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2: Bonjour Jean-Pierre, bonjour à tous. Bonjour à vous qui nous écoutez près de l'église Saint-Luperc à Lorette sur 105.8. 3 octobre 1886, naissance à la chapelle d'Anguillon dans le Cher, à 32 km au nord de Bourges, de l'écrivain Alain Fournier. À 18 ans, il croise à la sortie d'une exposition de peinture au Grand Palais à Paris une grande et belle jeune fille, Yvonne de Quièvrecourt. Bouleversé par cette brève rencontre, Fournier ne cessera 8 années durant d'y penser. Il s'en inspirera pour le personnage d'Yvonne de Galais dans son unique roman « Le Grand Maulne ». Il mourra à 27 ans au combat le 22 septembre 1914 à Saint-Rémy-la-Calonne dans la Meuse. L'équipe de DFM 930 souhaite un joyeux anniversaire à M. Daniel Daroux, maire de Bezolles, et à M. Michel Ten, maire de Seyssez-Savès. Demain sera un autre jour.
3: Bon week-end.

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1: Bonjour à tous, en ce 3 octobre, nous fêtons Gérard. Alors, pourrez-vous compter sur le soutien des planètes en ce premier week-end d'octobre ?
2: Bélier, vous foncez tête baissée dans le travail et rien ne viendra vous déstabiliser.
1: Taureau, vous avez le talent de pouvoir remonter le moral de tous, alors sortez de votre coquille, allez vers les autres.
2: Gémeaux, donnez donc un bon coup de balai au passé pour laisser place à l'avenir.
1: Cancer, vous êtes le signe sage du jour, on appréciera beaucoup votre compagnie.
2: Lion, un peu de repos vous ferez le plus grand bien, c'est clair, ce n'est pas évident en ce moment, mais essayez quand même de vous aménager des temps de pause.
1: Vierge, une certaine confusion règne en vous ou autour de vous, éclaircissez les choses, mais ayez le sens du devoir.
2: Balance, eh bien vous, c'est la chance qui vous sourit, à vous de la saisir.
1: Scorpion, ne cherchez pas à en faire plus que l'on ne vous en demande surtout.
2: Sagittaire, au travail, l'heure est à la négociation, aux discussions, aux tractations, alors surtout soyez diplomate et patient.
1: Capricorne, période de doute, vous vous posez beaucoup de questions, vous êtes invité à décompresser.
2: Verseau, les associations, les collaborations sont permises et même recommandées aujourd'hui.
1: Enfin Poisson, du changement est dans l'air, pour certains c'est le moment d'envisager une réorganisation de votre vie personnelle. Bonne journée à tous et à demain pour un nouvel horoscope.

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1: Aujourd'hui, 3 octobre, bonjour Gérard. Gérard commença à circuler dans toute l'Europe occidentale dès le 7e siècle et tout particulièrement dans les pays germaniques et en Flandre. Il se diffusa plus tard en France et en Italie. Par la suite, son succès ainsi que celui des autres prénoms médiévaux s'atténua, mais il ne disparut pas pour autant. Sa véritable renaissance eut lieu au cours du 18e siècle. Il se répandit alors largement en Angleterre, en Allemagne et en France où sa popularité ne cessa de croître jusqu'au 20e siècle. Il connut alors un vif succès, en particulier entre 1945 et 1950, et occupa le 3e rang du palmarès des prénoms. Depuis lors, Gérard est de moins en moins populaire et il est même devenu peu fréquent de nos jours. Gérard est difficile à cerner. Sensible et émotif, il peut s'emporter pour un rien avant de se calmer tout aussi rapidement. Il est également très généreux et donne sans compter à ses proches. Persévérant et ambitieux, Gérard est aussi perfectionniste. Il cherche constamment à s'améliorer. Malgré son allure flegmatique, Gérard n'est ni froid ni distant, au contraire. En apprenant à le connaître, vous découvrirez un garçon souriant et charmeur. Gérard est en fait un vrai séducteur. Votre couleur sera le rouge. Bonne journée.
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1: Les prévisions météo France de ce samedi 3 octobre. Ce matin, le ciel est voilé malgré quelques apparitions du soleil. Les températures, 21 degrés à Castéra-Verdezan, Vic, Fezensac et Valence-sur-Bèze. 22 degrés à Géguin, Saint-Lary, Saint-Puy et Auch. Pour cet après-midi, le ciel reste voilé comme la matinée, mais les températures rattrapent un peu tout ça avec 25 degrés à Bretagne-d'Armagnac, Montréal-du-Gers, Eauze et La Ressingle. 26 pour le Castérois, le Vicois et le Saint-Clarais. Je vous souhaite une excellente journée avec DFM.
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6: Bonjour à tous, bienvenue dans la chronique 7e ciel et quelques nuages. Aujourd'hui, j'avais envie de commencer par quelque chose de simple, vous dire qui je suis et pourquoi je parle de sexualité. Parce que non, parler de désir, de couple, d'intimité, ce n'est pas toujours évident. Et pourtant, c'est souvent là que tout se joue. Je suis sexothérapeute et thérapeute de couple. Et concrètement, ça veut dire quoi ? Ça veut dire que j'accompagne des femmes, des hommes, des couples qui se posent des questions qu'on n'ose pas toujours dire à voix haute. Des personnes qui n'ont plus envie, qui ne se comprennent plus, qui s'aiment mais qui ne se retrouvent plus. Mais aussi toutes celles et ceux qui rencontrent des difficultés dans leur vie intime. Des blocages, des douleurs, un manque de désir, des incompréhensions, mais aussi des peurs, des questionnements autour du plaisir, du corps ou de la relation. Parce que oui, les problématiques sexuelles sont très nombreuses, et surtout, elles sont humaines. Et la réponse, bien souvent, c'est oui. Oui, c'est normal de traverser des phases, oui, c'est normal que le désir évolue, oui, c'est normal de ne pas toujours savoir comment faire, mais ce n'est pas une fatalité. Parce que la sexualité, ça ne s'improvise pas, ça se comprend, ça s'explore, et surtout, ça se réinvente. Dans mon accompagnement, il n'y a pas de jugement, pas de pression, pas de « il faut ». Il y a de l'écoute, de la douceur et beaucoup de vérité. On vient comprendre ce qui se joue, on vient remettre du lien et surtout on vient se reconnecter à soi. Parce que tout commence là. Et si j'ai choisi de faire cette chronique aujourd'hui, c'est parce que je suis convaincue d'une chose, on mérite tous et toutes une vie intime qui nous ressemble. Alors ici, on va parler vrai, sans tabou, sans honte, pour mieux comprendre, pour mieux ressentir et peut-être pour transformer certaines choses. Je vous retrouve la semaine prochaine dans 7e ciel et quelques nuages. Pour plus d'informations, retrouvez-moi sur leboudoirdecarla.com et je vous dis à très vite.
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3: Ils l'ont fait, pourquoi pas vous, 3 minutes chrono pour découvrir les entreprises inspirantes du Gers. Nous retrouvons Marine Zwereb, les mains d'éveil animal.
4: Bonjour.
3: Bonjour Marine. Marine, nous revenons sur votre activité. Quel message vous donnez ou vous pourrez apporter à un propriétaire qui hésite à vous consulter?
4: Je pense que le soin que j'offre ne peut pas faire de mal à l'animal et que vu que c'est vraiment un usage exclusivement avec les mains, l'animal prend du soin ce qu'il a envie. Donc au mieux, ça l'aide, au pire, ça change pas.
3: D'accord, donc ça ne peut de toute façon que soit rester dans le même état, soit le soulager.
4: Tout à fait.
3: Est-ce que vous avez eu dans votre parcours une expérience justement d'un animal que vous avez ausculté, sur lequel vous avez posé vos mains, qui était dans un état, on va dire, difficile et que vous avez amené à un soulagement notable?
4: Alors oui, j'ai un exemple en tête, c'est un cheval qui a chuté et il y avait une boiterie visuelle, vraiment c'était flagrant. Le vétérinaire est passé, il a fait son traitement et suite à ça, il y avait une persistance au niveau de cette boiterie. Donc la propriétaire m'a appelé, on a convenu d'un rendez-vous, donc j'ai fait ma séance et elle m'a envoyé un message 3 jours après pour me dire « mais ça va vachement mieux ». Donc du coup, la boiterie a été réglée sur les 3 semaines qui ont suivi le soin.
3: Donc en dehors, par exemple, d'un problème vraiment visuel, vous agissez et vous posez vos mains pour d'autres problèmes qui ne sont pas forcément visibles à l'œil nu mais qui soulagent l'animal?
4: Oui, c'est ça. Les troubles locomoteurs, ce sont des choses que les propriétaires remarquent en premier, mais il y a aussi les troubles digestifs, urogénitaux, ou les troubles de comportement, par exemple un animal qui dort beaucoup, c'est pas juste un animal qui est fatigué, c'est peut-être un animal qui souffre. Ou par exemple les suivis, animal âgé, animal en croissance, etc. Donc le panel est assez large et parfois même les troubles digestifs peuvent poser des troubles locomoteurs, par exemple.
3: Ça fait partie d'une chaîne en fait, hein, quand on commence à mettre le doigt sur quelque chose. Alors le doigt c'est les mains pour vous en tout cas,
4: oui.
3: Ça fait partie aussi d'un diagnostic qui va venir au fur et à mesure pour aller régler certains problèmes.
4: C'est ça. Je pense que dans ma pratique, je prends l'animal dans sa globalité, son milieu de vie, comment il fonctionne, comment le propriétaire souhaite le travailler ou non, vraiment dans son quotidien. Et ensuite, je me dis, ok, aujourd'hui, il y a ça, ça, ça et ça, il mange ça, on voit ça. Donc, peut-être qu'il faudrait que j'aille voir ça. Et après, je pose mes mains, je regarde, ah là, il y a une tension ici. Là, j'observe ça en le regardant. Donc, il y a peut-être une sensibilité à cet endroit-là.
3: La difficulté que vous rencontrez, c'est le déplacement, parce que vous travaillez sur tout le Gers.
4: Oui, tout le département. Au niveau du déplacement, pour l'instant, je pense que le plus dur, c'est quand on m'amène dans une ferme à Perdu-sur-Gers et que en fait, le GPS m'amène chez le voisin plutôt que à l'adresse précise. Mais en général, ça se passe plutôt bien parce que j'appelle les propriétaires, je leur dis « excusez-moi, je suis perdue, mais je suis là ».
3: De toute façon, il y a toujours un moyen de se retrouver aujourd'hui, hein. On a les outils pour ça. Et en tout cas, si on vous attend pour soulager les animaux, vous êtes toujours la bienvenue.
4: C'est ça.
3: Marine, quel conseil vous donneriez à quelqu'un qui veut se lancer?
4: Je pense qu'aujourd'hui, pour se lancer, il faut être très motivé. Il ne faut pas avoir peur de poser des questions. Surtout, il ne faut pas douter de soi. Parce que si on a l'idée et qu'on ose se lancer, c'est déjà 90% du travail.
3: Comment on peut vous joindre, Marine, aujourd'hui?
4: Sur les réseaux sociaux, Instagram et Facebook, principalement Instagram, avec le pseudo Les Mains d'Éveil Animal, ou par téléphone au 07 71 27 34 76.
3: Merci beaucoup, Marine Zwereb, donc Les Mains d'Éveil Animal. Nous avons exploré votre univers. Merci beaucoup. Nous nous retrouvons la semaine prochaine. Ils l'ont fait. Pourquoi pas vous? 3 minutes chrono pour découvrir les entreprises inspirantes du Gers.
4: Merci.
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1: Bonjour Jean-Pierre, bonjour à tous. Bonjour à vous qui nous écoutez près de l'église Saint-Luperque à Lorette sur 105.8. 3 octobre 1886, naissance à la chapelle d'Anguillon dans le Cher, à 32 km au nord de Bourges, de l'écrivain Alain Fournier. À 18 ans, il croise à la sortie d'une exposition de peinture au Grand Palais à Paris une grande et belle jeune fille, Yvonne de Quièvrecourt. Bouleversé par cette brève rencontre, Fournier ne cessera 8 années durant d'y penser. Il s'en inspirera pour le personnage d'Yvonne de Galais dans son unique roman « Le Grand Mold ». Il mourra à 27 ans au combat le 22 septembre 1914 à Saint-Rémy-la-Calonne dans la Meuse. L'équipe de DFM 930 souhaite un joyeux anniversaire à Monsieur Daniel Daroux, maire de Besolles, et à Monsieur Michel Ten, maire de Seyssès-Savès. Demain sera un autre jour.
2: Bon week-end.

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1: Bonjour à tous, en ce 3 octobre, nous fêtons Gérard. Alors, pourrez-vous compter sur le soutien des planètes en ce premier week-end d'octobre ?
2: Bélier, vous foncez tête baissée dans le travail et rien ne viendra vous déstabiliser.
1: Taureau, vous avez le talent de pouvoir remonter le moral de tous, alors sortez de votre coquille, allez vers les autres.
2: Gémeaux, donnez donc un bon coup de balai au passé pour laisser place à l'avenir.
1: Cancer, vous êtes le signe sage du jour, on appréciera beaucoup votre compagnie.
2: Lion, un peu de repos vous ferez le plus grand bien, c'est clair, ce n'est pas évident en ce moment, mais essayez quand même de vous aménager des temps de pause.
1: Vierge, une certaine confusion règne en vous ou autour de vous, éclaircissez les choses, mais ayez le sens du devoir.
2: Balance, eh bien vous, c'est la chance qui vous sourit, à vous de la saisir.
1: Scorpion, ne cherchez pas à en faire plus que l'on ne vous en demande surtout.
2: Sagittaire, au travail, l'heure est à la négociation, aux discussions, aux tractations, alors surtout soyez diplomate et patient.
1: Capricorne, période de doute, vous vous posez beaucoup de questions, vous êtes invité à décompresser.
2: Verseau, les associations, les collaborations sont permises et même recommandées aujourd'hui.
1: Enfin Poisson, du changement est dans l'air, pour certains c'est le moment d'envisager une réorganisation de votre vie personnelle. Bonne journée à tous et à demain pour un nouvel horoscope.

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1: Aujourd'hui, 3 octobre, bonjour Gérard. Gérard commença à circuler dans toute l'Europe occidentale dès le 7e siècle et tout particulièrement dans les pays germaniques et en Flandre. Il se diffusa plus tard en France et en Italie. Par la suite, son succès ainsi que celui des autres prénoms médiévaux s'atténua, mais il ne disparut pas pour autant. Sa véritable renaissance eut lieu au cours du 18e siècle. Il se répandit alors largement en Angleterre, en Allemagne et en France où sa popularité ne cessa de croître jusqu'au XXe siècle. Il connut alors un vif succès, en particulier entre 1945 et 1950, et occupa le 3e rang du palmarès des prénoms. Depuis lors, Gérard est de moins en moins populaire et il est même devenu peu fréquent de nos jours. Gérard est difficile à cerner. Sensible et émotif, il peut s'emporter pour un rien avant de se calmer tout aussi rapidement. Il est également très généreux et donne sans compter à ses proches. Persévérant et ambitieux, Gérard est aussi perfectionniste. Il cherche constamment à s'améliorer. Malgré son allure flegmatique, Gérard n'est ni froid ni distant, au contraire. En apprenant à le connaître, vous découvrirez un garçon souriant et charmeur. Gérard est en fait un vrai séducteur. Votre couleur sera le rouge. Bonne journée.

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2: Flash. Né le 1er janvier 2026 et arrivé au refuge en juillet 2026, Flash est un croisé border collie. Jeune et attentif à son humain, il a soif d'apprentissage. Il apprécie les câlins. Il court après la balle, il a envie de jouer. La marche en laisse est en cours et sur bonne voie. Il ne tire pas une fois qu'il est à l'aise. Il connaît le assis, il prend les friandises assez délicatement et il commence à avoir un début de rappel. Comme tous les chiots, il aura tout à apprendre. 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Son entente avec les chats est à tester. Pour le rencontrer, c'est à la SPA du Gers d'Ordin-la-Roque, du lundi au samedi, de 11h à 12h et de 13h à 17h. 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

0: Les prévisions météo France de ce samedi 3 octobre. Ce matin, le ciel est voilé malgré quelques apparitions du soleil. Les températures, 21 degrés à Castéra-Verdezan, Vic, Fezensac et Valence-sur-Bèze. 22 degrés à Géguin, Saint-Lary, Saint-Puy et Auch. Pour cet après-midi, le ciel reste voilé comme la matinée, mais les températures rattrapent un peu tout ça avec 25 degrés à Bretagne d'Armagnac, Montréal du Gers, Eauze et La Ressingle. 26 pour le Castéra. Roi, le Vicois et le Saint-Claret. Je vous souhaite une excellente journée avec DFM.
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2: Bonjour, bienvenue à vous. Aujourd'hui, je vous propose des aubergines farcies pour cette recette classique, mais toujours appréciée. C'est pour 4 personnes. La préparation, il faut compter quand même un bon quart d'heure. La cuisson, 55 minutes. 4 aubergines, 400 g de viande hachée. Alors au choix, bœuf, veau, agneau, porc ou un mélange, c'est encore mieux. Si vous pouvez mélanger les deux, c'est pas mal. 200 g de pain sec, 20 cl de lait, 6 cuillères à soupe d'huile d'olive, un oignon jaune, 2 gousses d'ail, 100 g de parmesan, plus un peu pour servir, une cuillerée à café d'origan séché, 8 brins de persil et une boîte de 400 g de tomates concassées. Alors vous préchauffez le four à 200 degrés, thermostat 6-7, faites tremper le pain sec dans le lait, coupez les aubergines en deux et quadrillez la chair sans percer la peau, rangez-les sur une plaque côté quadrillée vers le haut et badigeonnez la surface avec 2 cuillères à soupe d'huile d'olive et vous enfournez pour 20 minutes. Ensuite, vous émincez finement l'oignon et l'ail, mélangez-les avec la viande hachée, l'origan, le parmesan, le persil finement ciselé et 2 cuillères à soupe d'huile d'olive. Vous salez puis vous poivrez. Vous sortez les aubergines du four et creusez-les avec une cuillère pour récupérer la chair qui est déjà bien attendrie. Hachez-la et vous la mélangez avec le reste de la farce et le pain trempé. Vous farcissez les aubergines avec ce mélange et rangez-les dans un plat. Répartissez les tomates concassées autour des aubergines. Arrosez-les avec 2 cuillères à soupe d'huile d'olive. Vous salez, vous poivrez et vous enfournez de nouveau pour 35 minutes. Vous les servez chaudes ou tièdes, parsemées de parmesan tout simplement. Alors moi j'ajoute un petit peu avec la sauce tomate un petit peu de thym, ça parfume un peu mieux je trouve. La semaine prochaine, je vous proposerai un gâteau renversé vegan à l'ananas. Il faut penser à tout le monde. En attendant, je vous souhaite une bonne cuisine, portez-vous bien. Au revoir à tous et à samedi prochain.
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1: Sur la commune de Castéret-Verdezon, il y a un projet à l'occasion du 50e anniversaire des inondations 1977-2027. Jeudi 1er octobre, c'était la première réunion publique. Monsieur le maire de Castéret-Verdezon, Claude Neff, nous en parle.
3: Pour se remémorer les inondations de 1977, ça sera une date importante puisque ça fera 50 ans l'année prochaine. Donc il est, pour une fois, on va se prendre assez tôt. C'était important de réunir les gens de Castéret au-delà de ce qu'on a l'habitude de faire, au-delà des associations, parce qu'il y a des gens, des villageois qui étaient présents à ce moment-là, qui ont à cœur de participer à cette journée de commémoration.
1: Donc on a déjà prévu plein de petites commissions qui vont se dérouler comment ?
3: Alors déjà, on a réussi à définir un peu l'organigramme de la journée. On a déjà fixé la date qui sera le samedi 10 juillet donc de l'année prochaine. Rien n'est figé, mais à un moment donné, si on ne fixe pas les grandes lignes, ben après c'est compliqué d'aller au-delà. Donc le matin, une manifestation sportive. À midi, un point de restauration qui reste à définir. L'après-midi, ça sera un des temps forts. Il y aura une cérémonie d'hommage et on rappellera que malheureusement, un pompier bénévole a laissé la vie lors des inondations de Castéret. On aura un moment de recueillement à la caserne des pompiers. Ensuite, l'après-midi, un des points forts aussi, ça sera l'exposition, mais qui se veut à la fois retracer un peu le malheur qu'a eu Castéret, mais aussi montrer que derrière ça, il y a eu une dynamique et que le village a continué de se développer. Donc oui, il y aura le côté vraiment triste de ce moment qui a été terrible pour les Castérois, mais en montrant que les Castérois ont su s'unir, se relever et en arriver aujourd'hui. Aujourd'hui, là où on en est. Le soir, puisqu'on jumellera certainement ça avec les pompiers qui d'habitude fêtaient, avaient un repas et une journée festive quelques jours après. Donc les pompiers prendront à charge l'animation et la restauration le soir. Ensuite, une animation qui reste à définir. Voilà ce qu'on a, les grandes lignes de ce qu'on a décidé ce soir, en mettant en place différentes commissions, et je pense qu'il est important de les citer, puisque si des personnes qui entendent, et je suis sûr qu'ils sont nombreux à écouter des FM, pourront se rapprocher de ces différentes personnes. Donc, il y aura une commission qui s'occupera de préparer l'exposition, alors à définir avec des photos, bien entendu, des témoignages de l'époque. Donc cette commission, elle sera présidée par Francis Agra, qui est quand même notre historien reconnu au niveau de la commune. Commission, tout ce qui est manifestation sportive, c'est Jean-Jacques Rinaldi qui aura ça en charge. Bon, le repas du soir, on a dit les pompiers. Et après, il y aura tout le volet animation qui aura comme responsable Cathy Garcia. La mairie, bien entendu, participera autant que faire se peut à ce financement. Alors l'école de Castéret, bon, mais moi je l'ai découvert ce soir puisque c'est quelque chose qui démarre. Il y a eu des contacts pris au niveau avec notamment les enseignants qui pourront travailler sur les enfants pour pas avoir ce traumatisme quand même d'images qui sont pas agréables à voir. Travailler sur la trame de l'eau, ça peut être intéressant, surtout avec le moment que l'on connaît, période de sécheresse et période excessive de chute qu'on a pu connaître dans le Gard. Et voilà. Donc oui, ça sera un travail tout au long de l'année au niveau avec les faits, avec les enfants. Le groupe des enseignants. Toutes les personnes de bonne volonté, on les accueillera avec plaisir.
1: Merci, c'était monsieur le maire de Castéret-Verdezon à l'occasion de cet anniversaire, 50e anniversaire de ce qui s'est passé ici, de cette tragédie et qui aura touché une bonne partie du Gers.
3: Hoche en faisait partie, mais pas seulement. On retient Hoche, Castéret, il y avait Montestruc, je me rappelle à l'époque. Voilà. Merci à vous.

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2: Bonjour, Jean-Jacques Rinaldi pour le programme du foot à venir pour le FCCV. 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Pour les U11, plateau à 10h30 à Vic-Fezensac. 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Les U15 joueront contre Normagne au stade de Saint-Clar. Les seniors de Castéra seront exempts. 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Pour information également, l'inscription pour le vide-grenier du 18 octobre est ouverte. Vous pouvez nous contacter au 06 07 12 60 53. Bonne journée!
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1: Bonjour Jean-Pierre, bonjour à tous. Bonjour à vous qui nous écoutez près de l'église Saint-Luperc à Lorette sur 105.8. 3 octobre 1886, naissance à la chapelle d'Anguillon dans le Cher, à 32 km au nord de Bourges, de l'écrivain Alain Fournier. À 18 ans, il croise à la sortie d'une exposition de peinture au Grand Palais à Paris une grande et belle jeune fille, Yvonne de Quièvrecourt. Bouleversé par cette brève rencontre, Fournier ne cessera 8 années durant d'y penser. Il s'en inspirera pour le personnage d'Yvonne de Galais dans son unique roman « Le Grand Maulne ». Il mourra à 27 ans au combat le 22 septembre 1914 à Saint-Rémy-la-Calonne dans la Meuse. L'équipe de DFM 930 souhaite un joyeux anniversaire à M. Daniel Daroux, maire de Besolles, et à M. Michel Ten, maire de Seyssès-Savès. Demain sera un autre jour.
2: Bon week-end.

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1: Bonjour à tous, en ce 3 octobre, nous fêtons Gérard. Alors, pourrez-vous compter sur le soutien des planètes en ce premier week-end d'octobre ?
2: Bélier, vous foncez tête baissée dans le travail et rien ne viendra vous déstabiliser.
1: Taureau, vous avez le talent de pouvoir remonter le moral de tous, alors sortez de votre coquille, allez vers les autres.
2: Gémeaux, donnez donc un bon coup de balai au passé pour laisser place à l'avenir.
1: Cancer, vous êtes le signe sage du jour, on appréciera beaucoup votre compagnie.
2: Lion, un peu de repos vous ferez le plus grand bien, c'est clair, ce n'est pas évident en ce moment, mais essayez quand même de vous aménager des temps de pause.
1: Vierge, une certaine confusion règne en vous ou autour de vous, éclaircissez les choses, mais ayez le sens du devoir.
2: Balance, eh bien vous, c'est la chance qui vous sourit, à vous de la saisir.
1: Scorpion, ne cherchez pas à en faire plus que l'on ne vous en demande surtout.
2: Sagittaire, au travail, l'heure est à la négociation, aux discussions, aux tractations, alors surtout soyez diplomate et patient.
1: Capricorne, période de doute, vous vous posez beaucoup de questions, vous êtes invité à décompresser.
2: Verseau, les associations, les collaborations sont permises et même recommandées aujourd'hui.
1: Enfin Poisson, du changement est dans l'air. Pour certains, c'est le moment d'envisager une réorganisation de votre vie personnelle. Bonne journée à tous et à demain pour un nouvel horoscope.

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1: Buenas por aquí, queridos radioyentes. Comment allez-vous? Moi, ravi d'être avec vous chaque lundi. Aujourd'hui, nous allons continuer notre voyage avec la salsa sur le continent. Dans les années 80, la salsa a été portée par la passion et la virtuosité des musiciens au Japon. Voici une chronique poétique et historique sur cette étonnante rencontre culturelle. Alors que les néons de Tokyo scintillaient comme des étoiles urbaines, un souffle chaud venu du Caraïbe traverse le Pacifique. C'était une onde musicale, la salsa. Ces rythmes nés des tambours afro-cubains, accompagnés des cuivres éclatants et des voix pleines de feu. Le Japon des années 80 était un kaléidoscope culturel. Le jazz y avait déjà planté ses racines. Et la salsa, avec sa complexité rythmique, trouve des oreilles attentives et des cœurs prêts à danser. Les musiciens japonais trouveront dans la salsa une expressivité qui résonnait avec leur sensibilité. Ce n'était pas une mode passagère, c'était une passion. Des clubs latinos ouvrent à Tokyo, dans les sous-sols enfumés à Shibuya. Des festivals de salsa à Osaka verront le jour. Et bientôt, des orchestres japonais joueront avec une précision et une chaleur qui étonneraient même les Portoricains. Orchestre emblématique du Japon, l'Orchestra de la Luz. Un collectif qui incarne une fusion audacieuse entre la rigueur japonaise et la chaleur caribéenne. Et para ustedes, este título, Salsa Caliente del Japón.
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0: presente la Orquesta de la Luz con Salsa Caliente del Japón. Ainsi, je vous dis à lundi pour une nouvelle chronique de Judith Radio Salsa sur DFM 930. Nos vemos!
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2: Aujourd'hui, 3 octobre, bonjour Gérard. Gérard commença à circuler dans toute l'Europe occidentale dès le 7e siècle et tout particulièrement dans les pays germaniques et en Flandre. Il se diffusa plus tard en France et en Italie. Par la suite, son succès ainsi que celui des autres prénoms médiévaux s'atténua, mais il ne disparut pas pour autant. Sa véritable renaissance eut lieu au cours du 18e siècle. Il se répandit alors largement en Angleterre, en Allemagne et en France où sa popularité ne cessa de croître jusqu'au XXe siècle. Il connut alors un vif succès, en particulier entre 1945 et 1950, et occupa le 3e rang du palmarès des prénoms. Depuis lors, Gérard est de moins en moins populaire et il est même devenu peu fréquent de nos jours. Gérard est difficile à cerner. Sensible et émotif, il peut s'emporter pour un rien avant de se calmer tout aussi rapidement. Il est également très généreux et donne sans compter à ses proches. Persévérant et ambitieux, Gérard est aussi perfectionniste. Il cherche constamment à s'améliorer. Malgré son allure flegmatique, Gérard n'est ni froid ni distant, au contraire. En apprenant à le connaître, vous découvrirez un garçon souriant et charmeur. Gérard est en fait un vrai séducteur. Votre couleur sera le rouge. Bonne journée.

0: Les prévisions météo France de ce samedi 3 octobre. Ce matin, le ciel est voilé malgré quelques apparitions du soleil. Les températures, 21 degrés à Castéra-Verdezan, Vic-Fezensac et Valence-sur-Bèze. 22 degrés à Géguin, Saint-Lary, Saint-Puy et Auch. Pour cet après-midi, le ciel reste voilé comme la matinée, mais les températures rattrapent un peu tout ça avec 25 degrés à Bretagne-d'Armagnac, Montréal-du-Gers, Eauze et La Ressingle. 26 pour le Castérois, le Vicois et le Saint-Claret. Je vous souhaite une excellente journée avec DFM.
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2: Bonjour, bienvenue à vous. Aujourd'hui, je vous propose des aubergines farcies pour cette recette classique, mais toujours appréciée. C'est pour 4 personnes. La préparation, il faut compter quand même un bon quart d'heure. La cuisson, 55 minutes. 4 aubergines, 400 g de viande hachée. Alors au choix, bœuf, veau, agneau, porc ou un mélange, c'est encore mieux. Si vous pouvez mélanger les deux, c'est pas mal. 200 g de pain sec, 20 cl de lait, 6 cuillères à soupe d'huile d'olive, un oignon jaune, 2 gousses d'ail, 100 g de parmesan, plus un peu pour servir, une cuillerée à café d'origan séché, 8 brins de persil et une boîte de 400 g de tomates concassées. Alors vous préchauffez le four à 200 degrés, thermostat 6-7, faites tremper le pain sec dans le lait, coupez les aubergines en deux et quadrillez la chair sans percer la peau, rangez-les sur une plaque côté quadrillée vers le haut et badigeonnez la surface avec 2 cuillères à soupe d'huile d'olive et vous enfournez pour 20 minutes. Ensuite, vous émincez finement l'oignon et l'ail, mélangez-les avec la viande hachée, l'origan, le parmesan, le persil finement ciselé et 2 cuillères à soupe d'huile d'olive. Vous salez puis vous poivrez. Vous sortez les aubergines du four et creusez-les avec une cuillère pour récupérer la chair qui est déjà bien attendrie. Hachez-la et vous la mélangez avec le reste de la farce et le pain trempé. Vous farcissez les aubergines avec ce mélange et rangez-les dans un plat. Répartissez les tomates concassées autour des aubergines. Arrosez-les avec 2 cuillères à soupe d'huile d'olive. Vous salez, vous poivrez et vous enfournez de nouveau pour 35 minutes. Vous les servez chaudes ou tièdes parsemées de parmesan tout simplement. Alors moi j'ajoute un petit peu avec la sauce tomate un petit peu de thym, ça parfume un peu mieux je trouve. La semaine prochaine, je vous proposerai un gâteau renversé vegan à l'ananas. Il faut penser à tout le monde. En attendant, je vous souhaite une bonne cuisine, portez-vous bien. Au revoir à tous et à samedi prochain.
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2: Préparateur drive à Condon, vendeur en poissonnerie en CDI à Condon, conducteur de silos de céréales en CDI à Condon et responsable de services de ménage, d'hôtel et de restaurant en CDI à Condon. Cuisinier logement possible en CDI à La Ressingle, aide ménager en location saisonnière à Valence-sur-Béise, vendeur en rayon boucherie, charcuterie, fromage à la coupe en CDI à Valence-sur-Béise. Technicien viticole polyvalent en CDI à Gondrin, tractoriste polyvalent en CDI à Montréal, éducateur spécialisé en CDI à Mézin. Aide à la personne en CDI à Castéra-Verduzan, mécanicien automobile en CDI à Castéra-Verduzan et infirmier de soins généraux en CDI à Castéra-Verduzan. Conducteur de travaux restauration du patrimoine en CDI à Lectoure, chef de chantier en CDI à Lectoure, préparateur drive en CDI à Marambate, auxiliaire de vie en CDI à Lannepax, vendeur en boulangerie-pâtisserie en CDI à Vic-Fezensac, magasinier polyvalent en CDI à Vic-Fezensac, conducteur PL transport d'animaux vivants en CDI à Castelnaudos-en-Labarrère, dépanneur frigoriste ou chauffagiste en CDI à Jéguin, secrétaire automobile en CDI à Éose, fleuriste en CDI à Stafford, auxiliaire de vie en CDI à Saint-Jean-de-Pouge, assistant administratif et planification en CDI à Florence, technicien d'entretien et maintenance des bâtiments en CDI à Florence, accompagnant éducatif et social en CDI à Ordan-la-Roque, tractoriste agricole en CDI à Mansiette, chef de chantier forestier en CDI dans le Gers, chef boucher en CDI dans le Gers et installateur de chauffage et climatisation en CDI dans le Gers.
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3: L'association de parents d'élèves Les Loustiques de Vic organise à Vic Fezensac le dimanche 11 octobre un rallye arc-en-ciel ouvert à tous. Pour nous en parler, la présidente de l'association, Summer.
4: Summer, pouvez-vous nous présenter l'APE Les Loustiques de Vic ?
5: Nous sommes une association de parents d'élèves créée il y a 9 mois tout juste, en janvier 2026. Notre objectif est double. Il consiste à soutenir financièrement et matériellement les projets éducatif des écoles maternelles et élémentaires de Vic-Fezensac, mais aussi d'animer la vie locale en créant du lien entre les parents, notamment lorsqu'ils participent à nos événements.
4: Vous avez d'actualité très prochaine, c'est le rallye arc-en-ciel que vous organisez le dimanche 11 octobre. De quoi s'agit-il et quelles sont les modalités pour y participer ?
5: Effectivement, nous organisons pour la première fois à Vic-Fezensac une course ou une marche festive colorée qu'on appelle aussi une color run. Ce sera accessible aux familles, aux coureurs aguerris, aux amateurs, aux curieux ou aux plus motivés. Les circuits vont tourner autour des écoles de Vic-Fezensac et tous les 300 mètres à peu près, les coureurs vêtus de blanc se feront jeter des poudres colorées dessus. Donc, partis habillés de blanc, ils vont arriver tout teintés aux couleurs de l'arc-en-ciel. Il y aura deux parcours, un parcours famille, donc le parent plus son enfant, qui fera deux fois 1,2 km, et un parcours solo pour les ados ou jusqu'aux adultes, qui fera deux fois 2,5 km. Pour s'inscrire, c'est très simple, vous avez jusqu'au 7 octobre par mail apeleloustiquesdevic@gmail.com ou par SMS au 06 33 32 27 84. Le parcours famille et le parcours solo coûtent 12 € et le parcours adulte coûte 15 €, sachant qu'une partie de nos bénéfices sont reversés à la Ligue contre le cancer. Sur place, vous pourrez trouver un food truck local, les charolaises de Manotte et une buvette tenue par les membres de l'APE. Il y aura également les représentants de la Ligue contre le cancer qui nous accompagneront ce jour-là dans le cadre d'Octobre Rose. Donc c'est vraiment une action qui mêle sport et solidarité.
4: Très bien, alors est-ce qu'il y a d'autres projets à venir pour l'APE ?
5: Oui, en fin d'année, nous ferons une vente de chocolat et de gourmandises via le cahier des enfants en partenariat avec l'enseigne Autour du chocolat qui se situe à Vic-Fezensac. Donc plein de gourmandises, des sucettes, des chocolats, des pâtes de sucre, tout pour se régaler.
4: Comment vous contacter pour participer au rallye, mais aussi pour connaître peut-être l'actualité de l'APE et pourquoi pas vous rejoindre?
5: Oui, bien sûr, nous sommes toujours en recherche active de bénévoles. Donc vous pouvez nous rejoindre sur le Facebook

0: leloustiquedevic par mail ape@leloustiquedevic@gmail.com ou par SMS au 06 33 32 27 84.
1: Nous étions en compagnie de Summer, présidente de l'association des parents d'élèves Les Loustiques de Vic.
0: Merci beaucoup, à très bientôt.
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2: Bonjour Jean-Pierre, bonjour à tous. Bonjour à vous qui nous écoutez près de l'église Saint-Luperque à Lorette sur 105.8. 3 octobre 1886, naissance à la chapelle d'Anguillon dans le Cher, à 32 km au nord de Bourges, de l'écrivain Alain Fournier. À 18 ans, il croise à la sortie d'une exposition de peinture au Grand Palais à Paris, une grande et belle jeune fille, Yvonne de Quièvrecourt. Bouleversé par cette brève rencontre, Fournier ne cessera 8 années durant d'y penser. Il s'en inspirera pour le personnage d'Yvonne de Galais dans son unique roman « Le Grand Mauve ». Il mourra à 27 ans au combat le 22 septembre 1914 à Saint-Rémy-la-Calonne dans la Meuse. L'équipe de DFM 930 souhaite un joyeux anniversaire à Monsieur Daniel Daroux, maire de Besolles, et à Monsieur Michel Ten, maire de Seyssès-Savès. Demain sera un autre jour.
3: Bon week-end.

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1: Bonjour à tous, en ce 3 octobre, nous fêtons Gérard. Alors, pourrez-vous compter sur le soutien des planètes en ce premier week-end d'octobre ?
2: Bélier, vous foncez tête baissée dans le travail et rien ne viendra vous déstabiliser.
1: Taureau, vous avez le talent de pouvoir remonter le moral de tous, alors sortez de votre coquille, allez vers les autres.
2: Gémeaux, donnez donc un bon coup de balai au passé pour laisser place à l'avenir.
1: Cancer, vous êtes le signe sage du jour, on appréciera beaucoup votre compagnie.
2: Lion, un peu de repos vous ferez le plus grand bien, c'est clair, ce n'est pas évident en ce moment, mais essayez quand même de vous aménager des temps de pause.
1: Vierge, une certaine confusion règne en vous ou autour de vous, éclaircissez les choses, mais ayez le sens du devoir.
2: Balance, eh bien vous, c'est la chance qui vous sourit, à vous de la saisir.
1: Scorpion, ne cherchez pas à en faire plus que l'on ne vous en demande surtout.
2: Sagittaire, au travail, l'heure est à la négociation, aux discussions, aux tractations, alors surtout soyez diplomate et patient.
1: Capricorne, période de doute, vous vous posez beaucoup de questions, vous êtes invité à décompresser.
2: Verseau, les associations, les collaborations sont permises et même recommandées aujourd'hui.
1: Enfin Poisson, du changement est dans l'air. Pour certains, c'est le moment d'envisager une réorganisation de votre vie personnelle. Bonne journée à tous et à demain pour un nouvel horoscope.
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4: Bonjour tous, from the City of Light.
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1: Aujourd'hui, 3 octobre, bonjour Gérard. Gérard commença à circuler dans toute l'Europe occidentale dès le 7e siècle et tout particulièrement dans les pays germaniques et en Flandre. Il se diffusa plus tard en France et en Italie. Par la suite, son succès ainsi que celui des autres prénoms médiévaux s'atténua, mais il ne disparut pas pour autant. Sa véritable renaissance eut lieu au cours du 18e siècle. Il se répandit alors largement en Angleterre, en Allemagne et en France où sa popularité ne cessa de croître jusqu'au 20e siècle. Il connut alors un vif succès, en particulier entre 1945 et 1950, et occupa le 3e rang du palmarès des prénoms. Depuis lors, Gérard est de moins en moins populaire et il est même devenu peu fréquent de nos jours. Gérard est difficile à cerner. Sensible et émotif, il peut s'emporter pour un rien avant de se calmer tout aussi rapidement. Il est également très généreux et donne sans compter à ses proches. Persévérant et ambitieux, Gérard est aussi perfectionniste. Il cherche constamment à s'améliorer. Malgré son allure flegmatique, Gérard n'est ni froid ni distant, au contraire. En apprenant à le connaître, vous découvrirez un garçon souriant et charmeur. Gérard est en fait un vrai séducteur. Votre couleur sera le rouge. Bonne journée.

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1: Les prévisions météo France de ce samedi 3 octobre. Ce matin, le ciel est voilé malgré quelques apparitions du soleil. Les températures, 21 degrés à Castéra-Verdezan, Vic, Fezensac et Valence-sur-Bèze. 22 degrés à Géguin, Saint-Lary, Saint-Puy et Auch. Pour cet après-midi, le ciel reste voilé comme la matinée, mais les températures rattrapent un peu tout ça avec 25 degrés à Bretagne d'Armagnac, Montréal du Gers, Eauze et La Ressingle. 26 pour le Castérois, le Vicois et le Saint-Clarais. Je vous souhaite une excellente journée avec DFM.
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4: Bonjour, bienvenue à vous. Aujourd'hui, je vous propose des aubergines farcies pour cette recette classique, mais toujours appréciée. C'est pour 4 personnes. La préparation, il faut compter quand même un bon quart d'heure. La cuisson, 55 minutes. 4 aubergines, 400 g de viande hachée. Alors au choix, bœuf, veau, agneau, porc ou un mélange, c'est encore mieux. Si vous pouvez mélanger les deux, c'est pas mal. 200 g de pain sec, 20 cl de lait, 6 cuillères à soupe d'huile d'olive, un oignon jaune, 2 gousses d'ail, 100 g de parmesan, plus un peu pour servir, une cuillerée à café d'origan séché, 8 brins de persil et une boîte de 400 g de tomates concassées. Alors vous préchauffez le four à 200 degrés, thermostat 6-7, faites tremper le pain sec dans le lait, coupez les aubergines en deux et quadrillez la chair sans percer la peau, rangez-les sur une plaque côté quadrillée vers le haut et badigeonnez la surface avec 2 cuillères à soupe d'huile d'olive et vous enfournez pour 20 minutes. Ensuite, vous émincez finement l'oignon et l'ail, mélangez-les avec la viande hachée, l'origan, le parmesan, le persil finement ciselé et 2 cuillères à soupe d'huile d'olive. Vous salez, puis vous poivrez. Vous sortez les aubergines du four et creusez-les avec une cuillère pour récupérer la chair, qui est déjà bien attendrie. Hachez-la et vous la mélangez avec le reste de la farce et le pain trempé. Vous farcissez les aubergines avec ce mélange et rangez-les dans un plat. Répartissez les tomates concassées autour des aubergines. Arrosez-les avec 2 cuillères à soupe d'huile d'olive. Vous salez, vous poivrez et vous enfournez de nouveau pour 35 minutes. Vous les servez chaudes ou tièdes, parsemées de parmesan, tout simplement. Alors moi, j'ajoute un petit peu avec la sauce tomate un petit peu de thym, ça parfume un peu mieux, je trouve. La semaine prochaine, je vous proposerai un gâteau renversé vegan à l'ananas. Il faut penser à tout le monde. En attendant, je vous souhaite une bonne cuisine. Portez-vous bien. Au revoir à tous et à samedi prochain.
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5: Bonjour, Jean-Jacques Rinaldi pour le programme du foot à venir pour le FCCV. Donc ce samedi à 10h30, plateau U9 à Castéra-Verdusan. Pour les U11, plateau à 10h30 à Vic-Fezensac. Pour les U13, équipe 1, plateau à 10h30 au complexe de Montferrand-Savès. Alors que l'équipe 2 sera en plateau à Condon à 10h30 également. Les U15 joueront contre Normagne au stade de Saint-Clar. Les seniors de Castéra seront exempts. 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Pour information également, l'inscription pour le vide-grenier du 18 octobre est ouverte. Vous pouvez nous contacter au 06 07 12 60 53. Bonne journée!
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1: Bonjour Jean-Pierre, bonjour à tous. Bonjour à vous qui nous écoutez près de l'église Saint-Luperque à Lorette sur 105.8. 3 octobre 1886, naissance à la chapelle d'Anguillon dans le Cher, à 32 km au nord de Bourges, de l'écrivain Alain Fournier. À 18 ans, il croise à la sortie d'une exposition de peinture au Grand Palais à Paris, une grande et belle jeune fille, Yvonne de Quièvrecourt. Bouleversé par cette brève rencontre, Fournier ne cessera 8 années durant d'y penser. Il s'en inspirera pour le personnage d'Yvonne de Galais dans son unique roman « Le Grand Maulne ». Il mourra à 27 ans au combat le 22 septembre 1914 à Saint-Rémy-la-Calonne dans la Meuse. L'équipe de DFM 930 souhaite un joyeux anniversaire à Monsieur Daniel Daroux, maire de Bezolles, et à Monsieur Michel Ten, maire de Seyssez-Savès. Demain sera un autre jour.
2: Bon week-end.

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1: Bonjour à tous, en ce 3 octobre, nous fêtons Gérard. Alors, pourrez-vous compter sur le soutien des planètes en ce premier week-end d'octobre ?
2: Bélier, vous foncez tête baissée dans le travail et rien ne viendra vous déstabiliser.
1: Taureau, vous avez le talent de pouvoir remonter le moral de tous, alors sortez de votre coquille, allez vers les autres.
2: Gémeaux, donnez donc un bon coup de balai au passé pour laisser place à l'avenir.
1: Cancer, vous êtes le signe sage du jour, on appréciera beaucoup votre compagnie.
2: Lion, un peu de repos vous ferez le plus grand bien, c'est clair, ce n'est pas évident en ce moment, mais essayez quand même de vous aménager des temps de pause.
1: Vierge, une certaine confusion règne en vous ou autour de vous, éclaircissez les choses, mais ayez le sens du devoir.
2: Balance, eh bien vous, c'est la chance qui vous sourit, à vous de la saisir.
1: Scorpion, ne cherchez pas à en faire plus que l'on ne vous en demande surtout.
2: Sagittaire, au travail, l'heure est à la négociation, aux discussions, aux tractations, alors surtout soyez diplomate et patient.
1: Capricorne, période de doute, vous vous posez beaucoup de questions, vous êtes invité à décompresser.
2: Verseau, les associations, les collaborations sont permises et même recommandées aujourd'hui.
1: Enfin Poisson, du changement est dans l'air. Pour certains, c'est le moment d'envisager une réorganisation de votre vie personnelle. Bonne journée à tous et à demain pour un nouvel horoscope.
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4: Hola familia, que lo que? Bienvenue dans votre chronique Mueve tus caderas. Moi c'est Camille et aujourd'hui je vous amène au cœur de la bachata dominicaine avec un artiste incontournable, Yoscar Sarante. Le titre que je vous présente s'appelle Vale la pena. Une bachata romantica qui nous parle de ces amours pour lesquels on est prêt à tout donner. Porque cuando el amor es verdadero, todo vale la pena. Avec sa voix pleine d'émotion et son interprétation sincère, Yoscar Sarante a marqué toute une génération d'amoureux de la bachata. Así que sube el volumen, siente la pasión y disfruta de esta joya de la bachata tradicional, vale la pena. 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

0: se te vale la pena de Óscar Sarante.
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0: Si vous avez aimé Bouger sur ce son, on se retrouve la semaine prochaine.
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2: Aujourd'hui, 3 octobre, bonjour Gérard. Gérard commença à circuler dans toute l'Europe occidentale dès le 7e siècle et tout particulièrement dans les pays germaniques et en Flandre. Il se diffusa plus tard en France et en Italie. Par la suite, son succès ainsi que celui des autres prénoms médiévaux s'atténua, mais il ne disparut pas pour autant. Sa véritable renaissance eut lieu au cours du 18e siècle. Il se répandit alors largement en Angleterre, en Allemagne et en France où sa popularité ne cessa de croître jusqu'au XXe siècle. Il connut alors un vif succès, en particulier entre 1945 et 1950, et occupa le 3e rang du palmarès des prénoms. Depuis lors, Gérard est de moins en moins populaire et il est même devenu peu fréquent de nos jours. Gérard est difficile à cerner. Sensible et émotif, il peut s'emporter pour un rien avant de se calmer tout aussi rapidement. Il est également très généreux et donne sans compter à ses proches. Persévérant et ambitieux, Gérard est aussi perfectionniste. Il cherche constamment à s'améliorer. Malgré son allure flegmatique, Gérard n'est ni froid ni distant, au contraire. En apprenant à le connaître, vous découvrirez un garçon souriant et charmeur. Gérard est en fait un vrai séducteur. Votre couleur sera le rouge. Bonne journée.

0: Les prévisions météo France de ce samedi 3 octobre. Ce matin, le ciel est voilé malgré quelques apparitions du soleil. Les températures, 21 degrés à Castéra-Verdezan, Vic, Fezensac et Valence-sur-Bèze. 22 degrés à Géguin, Saint-Lary, Saint-Puy et Auch. Pour cet après-midi, le ciel reste voilé comme la matinée, mais les températures rattrapent un peu tout ça avec 25 degrés à Bretagne-d'Armagnac, Montréal-du-Gers, Eauze et La Ressingle. 26 pour le Castéra. Roi, le Vicois et le Saint-Claret. Je vous souhaite une excellente journée avec DFM.
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2: Bonjour, Jean-Jacques Rinaldi pour le programme du foot à venir pour le FCCV. Donc ce samedi à 10h30, plateau U9 à Castéra-Verdezan. Pour les U11, plateau à 10h30 à Vic-Fezensac. Pour les U13, équipe 1, plateau à 10h30 au complexe de Montferrand-Savès, alors que l'équipe 2 sera en plateau à Condon à 10h30 également. Les U15 joueront contre Normagne au stade de Saint-Clar. Les seniors de Castéra seront exempts. 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Pour information également, l'inscription pour le vide-grenier du 18 octobre est ouverte. Vous pouvez nous contacter au 06 07 12 60 53. Bonne journée!
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2: Les tiques sont des acariens qui se nourrissent du sang de leurs hôtes. Les hôtes, ce sont des êtres vivants qui permettent de développer le parasite. Il existe trois types de tiques, mais alors où trouve-t-on les tiques ?
3: En extérieur, au sol, dans les forêts, les herbes hautes, mais aussi dans les chenils. Quel est le fonctionnement des tiques du coup ?
2: Une fois sur l'animal ou sur son hôte, hôte qui peut être nous-mêmes, la tique fait un premier repas d'environ 24 à 48 heures. C'est lors de ce premier repas qu'elle commence à se nourrir du sang et peut augmenter fortement en volume. Mais attention, la transmission des maladies peut se faire après plusieurs heures d'attachement et c'est pourquoi il est important de retirer les tiques le plus rapidement possible. Mais alors, pourquoi font-elles si peur ?
3: Les tiques font peur car elles sont porteuses de différentes maladies graves. Elles peuvent notamment transmettre la maladie de Lyme. Il s'agit d'une zoonose, c'est-à-dire une maladie transmissible entre l'animal et l'humain. Les tiques peuvent aussi transmettre d'autres maladies, notamment chez le chien, la pyroplasmose et l'ehrlichiose. Ces maladies peuvent entraîner des symptômes graves et parfois engager le pronostic vital de l'animal. Donc, que faire concrètement ?
2: Dans un premier temps, il est conseillé de retirer la tique. Pour cela, il faut utiliser une petite pince prévue à cet effet appelée tire-tique. La glisser sous la tique au ras de la peau, tourner doucement environ 3 fois, puis tirer fermement vers le haut. Le but est de retirer entièrement le rostre, c'est-à-dire la partie de la bouche de la tique. Ensuite, surveiller 2 à 3 jours que la zone ne gonfle pas, ne rougisse pas et que l'animal ne montre pas de signes de douleur. Si c'est le cas, il est conseillé de consulter rapidement votre vétérinaire. Mais que peut-on faire en prévention dans ce cas ?
3: Vérifier la présence des tiques après chaque balade en caressant attentivement votre animal, notamment au niveau du cou, des pattes, sous les coudes, derrière les oreilles. Les solutions vétérinaires en comprimé ou en pipette sont généralement à renouveler tous les mois. Il existe également des colliers de protection longue durée. Demandez conseil à votre vétérinaire. Concernant les solutions naturelles, il existe notamment les colliers en perles de céramique EM. Ces colliers contiennent des micro-organismes inoffensifs qui perturbent la détection de l'animal par les tiques. Ceci est un moyen de prévention et non curatif.
2: Vous pouvez envoyer vos tiques vivantes pour aider à la recherche, il suffit de remplir un questionnaire sur le site citique.fr, d'envoyer la tique dans un mouchoir bien fermé. Vous recevrez ensuite l'adresse pour envoyer votre courrier et cela ne vous coûtera que le prix d'un timbre.
3: Vous pouvez nous retrouver sur les réseaux. Moi c'est Nelly de Wolfie Pet Sitting.
2: Et moi c'est Marine des Mains d'éveil animal. C'était l'instant animal.
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2: Bonjour, aujourd'hui dans ma chronique Fraîche Attitude, je vais vous parler de la figue. Le figuier est un arbre haut de 5 à 10 mètres qui est présent sous les climats méditerranéens et seuls les figuiers femelles produisent des figues comestibles. Les figues issues des mâles n'ont qu'une vocation reproductive et ne peuvent pas être mangées. Avec plus de la moitié de la production nationale, le département du Var est le premier fournisseur de figues du marché et il est suivi par les Bouches-du-Rhône, le Vaucluse et les Alpes-Maritimes. Nous avons ici des figuiers souvent d'ornement dans nos jardins mais qui nous permettent aussi de bien profiter de ce fruit. Il existe quelques 750 variétés de figues réparties suivant leur couleur, allant de la couleur blanche à noire, violette, même grise, voire bicolore. Les figuiers domestiques se répartissent en deux groupes, les unifères qui donnent des fruits une fois par an et les bifères qui fleurissent au printemps et à l'automne et qui donnent donc deux récoltes. Les figues de printemps s'appellent des figues fleurs. Et pour la petite histoire, Louis XIV, grand amateur de figues, demanda à la Quintini, son jardinier, de planter plus de 700 figuiers de diverses variétés dans le potager du roi à Versailles. Alors comment bien choisir et bien conserver les figues? Il faut choisir de belles figues à la fois fermes et charnues et dans l'idéal avec une goutte de sucre perlant à sa base. La figue que vous achetez doit être parfumée et à point car une fois cueillie, elle ne mûrit plus. L'idéal est de consommer vos figues dès le retour du marché ou du magasin avant qu'elles ne commencent à se dessécher. Chez vous, à l'air libre, vous pourrez les conserver 4 jours, 4 à 5 jours. La figue peut être capricieuse, elle apprécie peu le séjour au frigo qui permet quand même de la conserver jusqu'à 8 jours. Dans ce cas, enveloppez-la car la figue absorbe facilement les odeurs. Sortez-la au moins 30 minutes avant de la consommer pour qu'elle retrouve tous ses arômes neutralisés par le froid. Et surtout, ne les rincez pas en vue de les conserver plus longtemps car elles se gorgeraient d'eau et s'abîmeraient plus vite. Faites-vous plaisir et expérimentez différents mariages et assortiments. La figue se conjugue avec tout ou presque. Laissez-la crue et partagez-la simplement en salade de fruits, découpée en morceaux sur un fromage blanc avec quelques feuilles de menthe, avec une glace à la vanille ou au nougat. Cuite en dessert ou dans un plat, farcie au fromage, à la pâte d'amande, rôtie avec du miel, avec du beurre salé, de la cannelle, en gratin, avec de la glace à la vanille, avec un magret, avec un filet de porc, avec une queue de lotte ou enroulée dans du jambon de Parme et de la tomme. Au niveau nutritionnel, contrairement à certaines idées reçues, la figue fraîche fait partie des fruits moyennement sucrés, au même titre que la pomme. Adaptée à une alimentation minceur, la figue est un fruit équilibré. Elle apporte un large panel de minéraux, potassium, calcium, magnésium et de vitamines, notamment des vitamines du groupe B et des vitamines C, qui sont très utiles à notre bien-être. Le petit plus bien-être, son odeur. En effet, l'odeur de la figue est apaisante, alors prenez le temps de la respirer avant de la croquer. À la semaine prochaine pour partir ensemble à la découverte des fruits et légumes frais.

0: Bon week-end sur DFM, il est exactement 10h. Retrouvons votre émission Direct à vous.
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0: Sur DFM, j'ai le plaisir de retrouver des invités que je connais un petit peu, mais qui ont une nouvelle à nous annoncer. On va découvrir tout ça ce matin. Tout d'abord, bonjour Élodie.
2: Bonjour.
0: Bonjour, bon plaisir de se retrouver Élodie, ça y est, on reconnaît la voix. Franck, bonjour.
3: Bonjour Jean-Pierre.
0: Et on accueille aussi Paolo et Lionel.
4: Salut,
5: bonjour.
0: Bonjour, bonjour. Alors Élodie, vous m'avez appelé, vous m'avez dit, j'ai un nouveau projet avec une bande de copains musiciens. Alors ce projet, dites-nous déjà le nom du groupe.
2: Alors le groupe, il s'appelle FK Project. Mmh. Il a été créé il y a une dizaine d'années, donc par Franck. À la base, c'était une version, c'était un groupe instrumental. Donc Franck a lancé le projet à la basse uniquement. Ensuite, il a rencontré Lionel à la guitare. Ils ont évolué une petite dizaine d'années ensemble avec plusieurs batteurs. Sans chant. J'essaye de faire un résumé.
0: Oui,
2: vous me dites aussi.
0: Ouais,
3: c'est exactement ça.
2: Et puis, il y a 2 ans, je suis rentrée dans le groupe pour poser du chant dessus. Et on a rencontré Paolo il y a 3-4 mois, donc, qui est batteur, qui a rejoint l'équipe. Et on pense que l'équipe est enfin au complet. Et on espère définitivement.
0: Alors, ce n'est pas la fin de Hello Hello.
2: Pas du tout.
0: Pas du tout. C'est
2: pas
0: une autre expérience.
2: C'est une expérience de composition.
0: Très bien. Dans ce groupe, une fois que vous êtes rencontrés, vous aviez déjà le style de musique ou vous avez retravaillé tout ça?
2: Alors, je vais laisser Franck répondre.
0: Allez, Franck.
3: Eh oui, comme je suis à l'origine du projet que j'ai monté en 2015, c'est complètement différent de ce que tu as l'habitude d'entendre aujourd'hui. Mais complètement. Et moi, j'avais envie à cette époque-là d'avoir quelque chose de différent, de faire quelque chose de différent. Tu me connais à la guitare, mais là, je suis à la basse.
0: D'accord.
3: Dans ce projet-là.
0: Oui,
3: voilà.
0: Original.
3: Voilà, exactement. Tu vois, j'ai lâché la guitare quelques années, une année pour travailler la basse, et j'ai monté ce projet-là et composé tout à la basse.
0: D'accord. Voilà. Et oui, parce que vous étiez un peu musicien sur le basse ou pas du tout?
3: J'ai toujours touché de la basse.
0: Un peu gratté, comme on dit.
3: Mais voilà, mais là. Plus sérieusement, maintenant, je peux me dire oui que je joue de la basse.
0: Donc ce matin, on va écouter 2 extraits que vous nous avez amenés, parce qu'on peut déjà dire à nos auditeurs qu'est-ce qui va se passer là, dans les jours suivants. C'est la sortie déjà de quelque chose?
2: Oui, le 5 octobre, c'est la sortie de notre premier EP qui s'appelle Mystique, où les auditeurs trouveront 4 titres.
0: Alors, est-ce que Lionel peut nous dire qui a choisi le titre?
5: Alors le titre il s'est choisi par rapport à un des tracks de l'EP, donc Mystique, voilà, ce morceau qui a bien évolué par rapport au chant aussi d'Elo, qui a été posé il y a quelques mois maintenant dessus. Voilà, voilà, voilà, vous allez pouvoir entendre un petit peu ce que ça donne.
0: Ce que ça donne. Alors on va marquer une pause, on va écouter d'ailleurs ce premier extrait, et puis ensuite on continue à parler de cette nouvelle production FK Project. À tout de suite.

0: La suite de ce reportage dans un instant sur DFM 930.
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2: Sur DFM 930, ça y est, vous les avez entendus, FK Project avec Elodie, Franck, Paolo, Pablo c'est bien aussi, et Lionel. Donc ce nouveau projet, il a fallu travailler quoi ? Plus d'un an en studio pour vous trois, vous quatre ?
3: Alors, c'est un long projet, hein, puisqu'il date d'il y a un peu plus d'une dizaine d'années, donc les garçons l'ont déjà monté eux. Ils ont travaillé avec un autre batteur. Moi, je me suis ensuite greffée dessus. Oui. Ça a été des enregistrements. Et avec Paolo, on a repris à zéro pour avoir son jeu à lui, sa partie. Et là, ça fait, on va dire 4 mois de studio, de travail, de décortiquage.
2: Mais parce que même si le projet existait déjà, il a fallu quand même rejouer, réarranger peut-être.
4: Oui. Complètement. On a tout refait, tout rejoué.
2: Des fois, on parle de tonalité avec le musicien. Il a fallu s'adapter aussi à Elodie ou c'est elle qui s'est adaptée?
4: Pas du tout. Ah. Elle s'est adaptée.
2: D'accord.
3: Là, c'est moi qui réponds.
4: Ouais. Vas-y.
3: Il y avait un gros challenge dans ce groupe, puisque ça fait quelques années que je connais Franck, donc je connais son projet qui était dans les tiroirs. Hein. Avec Léo, ils se sont recroisés, puis ils se sont dit, tiens, si on le relançait un petit peu. Et puis Franck, il me disait, mais ça serait bien que tu viennes chanter. Alors, si tu veux, ces morceaux-là, c'est des morceaux qui durent entre 3 minutes 50 et 10 minutes pour certains.
2: Ah oui, quand même.
3: Voilà.
2: C'est pas des morceaux pour la radio.
3: C'est pour ça qu'on t'a donné des extraits.
2: Oui, c'est ça.
3: Donc la complexité, c'était de pouvoir fournir des mélodies chants assez variées sur cette longueur, pas répéter toujours la même chose. Et puis, comme c'était un projet instrumental à la base, ils ont bien rempli sur leur partie. Ce qui fait que moi, je me disais, mais non, en fait, je peux pas, je pourrais pas créer de lignes mélodiques différentes de ce que vous avez déjà rempli. Et puis, j'étais quand même tentée. Donc, j'ai essayé. Essayer, c'est pas adopter. Et finalement, j'ai passé une semaine dessus et les morceaux qu'ils avaient déjà en place, j'ai réussi à écrire dessus.
2: D'accord.
3: Ça leur a plu et voilà, et c'est parti du coup comme ça.
2: Le travail ensuite, Franck, ça a été donc de mixer cette voix sans qu'elle soit devant, parce que ce n'est pas donc un morceau fait pour des chanteurs. Elle est un petit peu derrière, mais elle apporte son côté féminin et cette voix.
4: Elle apporte énormément. Ouais. Elle apporte ce qui manquait pour faire vivre vraiment ces morceaux.
2: D'accord.
4: Comme je disais, ils sont complets, il y avait énormément de choses, mais il manquait le chant, voilà. Et que ce soit une voix féminine, c'est
2: mais
4: encore mieux.
2: Sans être la leader du groupe.
4: Non.
2: On n'est pas dans ce style.
4: Non. En fait, on n'est pas vraiment dans le mode mixage, je sais pas si on peut dire français, où les voix souvent de chanteurs sont devant. Elle est au même niveau finalement que la guitare, que la basse, que la batterie. Ouais.
2: On s'en sert comme un instrument.
4: Oui, c'est ça.
3: Et quand j'ai écrit, les mélodies, je les ai écrites comme un instrument. Et
2: d'accord.
3: D'ailleurs, parce que je me suis un peu perdue, et pour répondre vraiment à la question, le challenge, c'est de prendre leurs morceaux instrumentaux sans qu'ils ne changent rien.
2: Mm-hmm.
3: Et c'est moi qui m'adapte à leurs morceaux. Donc rien dans la structure ou dans la mélodie n'a été changé. Et j'ai construit pour faire justement des parties différentes qu'on aurait pu simplifier en enlevant des bouts.
2: Très bien. Voilà. On va marquer une pause. On va écouter un deuxième extrait que vous nous avez amené. Ça s'appelle
3: Harmonie.
2: Très bien. FK Project sur DFM 930.

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1: Sur DFM 930, on vient donc d'écouter ce titre. Je suis avec Elodie, Franck, Pablo et Lionel. Le groupe s'appelle, et le projet s'appelle FK Project. Alors, faut savoir que ce projet final est terminé, ça va sortir.
2: Oui.
1: Avant de parler de la sortie, de ce qui va arriver après, j'aimerais qu'on parle un petit peu avec les deux musiciens, parce que vous, on vous connaît, Franck, on s'était vu, vous étiez venu jouer très gentiment d'ailleurs pour le Téléthon, à Castéra-Verdusan, vous êtes venu avec une autre version aussi, ici pour chanter, d'ailleurs même cet été, je crois, vous avez fait un petit passage.
3: Oui.
1: Je n'étais pas là, mais je jouais. Hein,
3: on est venu ici.
1: Oui, vous êtes venu. Pas à la radio, mais à Castéra.
2: Ah oui.
3: Ah oui.
1: Ah mais, Elodie est à la radio, est
2: à la radio. À la radio, c'était il y a deux ans.
1: C'était il y a deux ans. Wow. Allez, on va parler d'abord avec Lionel, puisqu'il a, il a le micro. Lionel, vous venez d'où et votre cursus de musicien?
4: Alors moi, je suis occitan. J'ai vécu d'Algers toute ma vie, même si j'ai pu travailler un petit peu ailleurs, bouger. Cursus de musicien, ça démarre par le classique au départ, sur la guitare, voilà. Essentiellement, vraiment, quasi que de la guitare. Et après, j'ai découvert les musiques un peu plus modernes, on va dire, quand j'étais ado. Voilà. Mmh. Donc là, c'est vraiment le rock des années 70, moi, qui m'a vraiment plu, sortant vraiment de l'univers classique. Quand j'ai entendu Gilmour, quand j'ai entendu Page, Jethro Tull, enfin, des choses aussi dans le progressif qui m'ont beaucoup plu. Je me suis dit, mais ça, c'est chouette, en fait. Ouais, waouh, c'est cool. Donc, j'ai commencé tout seul avec une strat et à essayer de travailler un petit peu tout ça et de découvrir la compo aussi. Assez rapidement, j'ai commencé à composer et à rejoindre des groupes, un petit peu partout. D'abord faire des reprises, mais très rapidement faire de la compo. Et c'est vrai que ce projet-là qu'on vient vous présenter aujourd'hui, moi, il me tient vraiment à cœur. Hein, quand on s'est rencontré avec Franck, moi, j'ai complètement. Je suis tombé en amour, comme dirait les Canadiens, pour le la méthode que l'on a, puisqu'en fait on va vraiment partir autour de la basse, et ça c'est vraiment singulier dans la compo. Franck, en fait, il va me livrer un morceau fini. Mmh. C'est-à-dire qu'il est vraiment construit. Il y a une intro, un couplet, différentes parties. C'est assez progressif, donc on ne peut pas le résumer comme une chanson, oui, mais plusieurs parties. Et moi, après, je vais essayer, c'est le challenge, de trouver des parties qui vont habiller, faire un espace sonore autour de la basse, mais tout en gardant à l'esprit que c'est la basse qui est à l'honneur, on va dire, un petit peu dans ce projet, même si elle n'est pas surmixée. Mais c'est vraiment l'idée, c'est de mettre en valeur aussi cet instrument qu'il est finalement pas tant. C'est souvent la guitare qui est en avant. Et là, c'est vrai, je trouve ça génial.
1: Oui, c'est une bonne idée, pour une fois.
4: Et puis en tant que musicienne, c'est un vrai challenge de composer sur des lignes de basse.
1: Ça va être un sacré challenge.
4: Exactement, super intéressant.
1: C'était donc Lionel, et là on a Paolo qui va nous parler un petit peu. Allez, juste pour nous dire le parcours, peut-être avec le micro d'Elodie. Pour venir nous raconter un petit peu son cursus, pareil, de musicien, d'où il vient, et etc. etc.
5: Moi, je viens de Portugal.
1: Oui.
5: Ça fait 14 ans que je suis en France. Ça fait 30 ans que je joue la batterie. Et ça fait depuis janvier que j'habite dans le Gers. Et je cherchais un groupe. Et j'ai contacté, non, c'est Franck qui m'a contacté. Depuis mars, je pense, mai, qu'on est ensemble. On a fini peut-être hier d'enregistrer tout ce qu'on avait enregistré. Et j'espère que d'ici 10 ans, on sera toujours là.
1: Vous aviez joué dans d'autres formations, même au Portugal, vous aviez joué déjà.
5: Oui, oui. Je viens d'un univers un peu plus rock, hard rock.
1: Ouais, hard rock, oui, carrément.
5: Voilà.
1: Ouais.
5: Moi, j'aime bien jouer un peu de tout. Un de mes batteurs préférés, c'est le batteur de Police.
1: Mm-hmm. Alors, je ne sais pas, vous tous, comment vous avez trouvé ce batteur? Est-ce que, je ne sais pas, son passé dans ce pays, le Portugal, est-ce qu'il joue différemment que nous ici, en France? Est-ce que vous y avez trouvé un truc? Vous dites, franchement, il a un truc que n'ont pas les autres.
3: Alors non, là-dessus, non, pas du tout.
1: Oui, il aurait pu jouer avec les pieds, tout ça, non?
3: Ouais, non. Là, j'ai pas trouvé de différence. Après, d'accord. Moi, ce qui m'a plu, c'est qu'il arrivait d'un univers rock, hard rock, voire metal. Et du coup, ça dénote quand même d'une qualité de jeu, d'une frappe, d'une précision. Et c'est ce que je voulais, en fait.
1: Très bien.
3: Sans qu'il joue metal,
1: Parfait. Voilà. FK Project. On marque une courte pause et on se retrouve pour terminer cette émission et pour parler un petit peu donc de l'avenir de ce projet. Merci.
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4: Ce matin sur DFM 930, le groupe FK Project, Elodie, Franck, Paolo et Lionel. Alors Elodie, maintenant, sortie de ce projet, qu'est-ce qui va se passer? Vous allez commencer à jouer? Vous avez déjà des dates ou pas?
5: Alors, pas encore, puisqu'on est en train de finaliser le produit et tous les produits qui vont nous permettre de prendre des contacts, puisque les objectifs sont des festivals et des jolies scènes. Donc là, on est en train de finaliser les produits. Coucou, on fait la photo là. On finalise tous les produits, puisqu'il faut qu'on prépare un EPK, il faut que les morceaux soient disponibles. On a tourné deux sessions live aussi chez Papa Legba Records à Roche, qui nous accompagne sur notre organisation et la façon de communiquer. C'était aussi quelque chose dont on avait besoin. On espère pouvoir entrer dans le label début janvier. Allez, oh. Oui. Donc là, on a récupéré nos vidéos live. Donc on a notre kit de démarche qui est
4: très bien.
5: Fini de préparer. Donc le prochain objectif, ça va être présenter cette EP chez Papa Legba aussi le 17 novembre. Mmh. On fera un mini concert de nos quatre morceaux.
4: De présentation.
5: Exactement.
4: Justement, pour les auditeurs qui nous écoutent, vous disiez le mot label. On peut expliquer en deux mots ce qu'est un label, à quoi ça sert?
5: On peut.
4: Allez, qui s'y colle?
5: Quelqu'un veut le faire?
4: Qui fait l'administratif? Ah, c'est lourd.
5: Donc l'idée d'intégrer ce label, c'est d'avoir déjà de bénéficier d'un accompagnement, de leurs conseils sur la scène, sur les contacts.
4: C'est pas financier.
5: C'est
4: d'abord.
5: Alors, pour nous, non, c'est pas l'idée, puisqu'on se. Alors, on est autoproduit à tous les niveaux. Donc, tout ce qui va être financement, c'est ou de l'autofinancement ou des subventions, des dossiers qu'on va monter nous. L'idée vraiment du label, c'est ce besoin qu'on a quand on est en plus dans des départements comme le Gers. Parfois, on peut se sentir un peu seul. On peut manquer sur la compo. C'est difficile à vendre, la compo. On peut manquer de contacts, de conseils, de la façon dont on doit se présenter. D'accord. Comment prendre ce contact et puis, sur des conseils de réalisation, comme je te disais, qu'est-ce qu'on doit présenter.
4: D'accord. Donc, voilà, c'est bien d'avoir quelqu'un qui n'est pas dans le groupe et qui, eux, ont une autre vue, un autre œil pour vous diriger.
5: Ben, écoutez, c'est, et une expérience que nous, on n'a pas, voilà, pour le coup. Ouais,
4: d'accord. Les autres projets ne sont pas tombés à l'eau quand même. Hein, vous continuerez à chanter, on va en parler, mais vous restez quand même accessible. Mais
5: oui.
4: Pour ce projet-là, est-ce que vous avez déjà créé une page Facebook, Internet, et est-ce qu'on peut vous contacter? Où et comment?
5: Alors, on est sur Facebook, hein, au nom de FK Project, Experience peut-être.
4: Ouais.
5: On est sur Instagram, idem. On est sur YouTube. Pour l'instant, on est en train de refaire toute, oui, notre communication. Donc, au fur et à mesure, les infos arrivent. On a une programmation d'informations, hein, qui est en cours jusqu'au 5 octobre. Après le 5 octobre, la prochaine actu, ça sera le concert du 17 novembre.
4: 17 novembre, on rappelle, ça sera à Auch.
5: Oui, dans les locaux de Papa Legba Records.
4: Très bien. Un petit mot, Franck, pour terminer. Heureux du projet.
6: Ah oui, oui, complètement. Bon. Complètement, complètement. Hâte de faire de la scène. Maintenant.
4: De jouer tout ça, pareil pour Lionel et Pablo, ouais.
7: Bah oui, tout à fait.
4: Ouais. Maintenant, il faut passer au cap supérieur. Et puis se présenter aux gens.
7: Il faut aller défendre le projet. Ouais, faut aller voilà, faire kiffer un petit peu tout le monde. C'est le but, hein. C'est vraiment nous. On est le studio. On en parlait quand on faisait la petite vidéo de présentation. C'est un pourcentage de plaisir, mais de travail, mais voilà, 90% de ce qu'on aime faire, nous, 95% c'est la scène.
4: Ouais. Ouais. Puis c'est le métier d'artiste.
7: C'est partager ça.
4: Le métier de l'artiste, c'est aussi d'être sur scène et de jouer.
7: C'est ça, exactement.
4: On rappelle FK Project, donc très bientôt partout disponible. Moi, j'espère que mes collègues radio vont vous accueillir aussi, parce que ça fait partie de la promotion, que vous puissiez parler sur toutes les radios associatives du Gers. Ça serait quand même chouette.
5: Oui, on espère aussi.
4: C'est un nouveau projet, donc j'espère que vous les avez contactés, qu'ils vous ont dit oui, qu'on puisse vous entendre partout. Merci beaucoup.
5: Juste, je voulais dire que l'album sera disponible sur Bandcamp à partir du 5 octobre.
4: Très bien. Et ça permettra de financer un peu le groupe. Voilà.
5: Oui, alors honnêtement, un EP 4 titres sera à 4 euros. Donc c'est surtout pour la partie... Oui, une participation. Voilà.
4: Très bien. Merci à vous, le FK Project.
5: Merci beaucoup.
7: Merci à toi. Merci Pierre. Beaucoup.
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1: Le bulletin météo de cet après-midi, toujours un soleil d'alternance entre soleil et nuages, ce qui donne des températures encore agréables pour un début octobre. 26 degrés à Fleurance, Lectoure et La Romieux, 25 pour Condon, Nérac et La Plume, 24 degrés pour Castéra-Verduzan, Vic, Fezensac, Nogaro et Cazobon. Très bon après-midi à tous avec DFM.
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3: Bonjour, Jean-Jacques Rinaldi pour le programme du foot à venir pour le FCCV. Donc ce samedi à 10h30, plateau U9 à Castéra-Verduzan. Pour les U11, plateau à 10h30 à Vic-Fezensac. Pour les U13, équipe 1, plateau à 10h30 au complexe de Montferrand-Savès, alors que l'équipe 2 sera en plateau à Condon à 10h30 également. Les U15 joueront contre Normagne au stade de Saint-Clar. Les seniors de Castéra seront exempts. 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Pour information également, l'inscription pour le vide-grenier du 18 octobre est ouverte. Vous pouvez nous contacter au 06 07 12 60 53. Bonne journée!
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1: Sur DFM 930, j'ai le plaisir d'accueillir ce week-end des artistes. On va parler musique pendant un petit moment avec nos invités Sabrina et Thierry. Bonjour Sabrina.
3: Bonjour.
1: Bonjour Thierry.
4: Bonjour et bonjour aux auditeurs.
1: Merci. Et tout d'abord, vous allez nous donner le nom de votre groupe.
4: Il s'appelle Barnabé, B A-R-N-A et B majuscule.
1: Alors pourquoi Barnabé ?
4: Parce que c'est notre nom de famille et que c'est le nom d'artiste qu'on a choisi pour tout ce qu'on peut faire en famille.
1: Voilà, et ça, c'est ce projet dont on va parler aujourd'hui. Les auditeurs peuvent se retrouver aussi sur un article qui est sorti sur la Dépêche du Midi, puis on va faire la version audio, comme on dit, de ce reportage. Parlez-nous de vous, venez d'où, quand est-ce que la musique est arrivée, expliquez-nous tout ça.
3: Alors, moi je viens de Bayonne, dans le 64. Je connais le Gers depuis mon adolescence, puisqu'on s'est connus avec Thierry au lycée, à 17 ans, à Bayonne. Sa famille était du Gers, donc moi j'adore le Gers depuis tout le temps. On a pas mal bourlingué en France, hein, pour le travail, parce que moi j'étais dans l'éducation nationale. Et puis on s'est retrouvés ici, et dans le Gers. Et depuis tout jeune, moi j'aime la musique depuis mon enfance. Alors ça fait très cliché, mais bon, c'est la vérité, hein, je vais pas inventer. Et c'était un rêve, quelque part. Et puis, en rencontrant Thierry, qui jouait de la guitare, une petite partie du rêve commençait à se réaliser. Mais bon, on a mis quand même beaucoup d'années à se lancer vraiment dans la musique.
1: Et Thierry ?
4: J'écrivais de la poésie depuis, des petits poèmes, depuis gamin. Mmh. Et lorsque j'ai été ado, il y avait téléphone, il y avait ACDC, et donc l'envie d'ado de saisir une guitare. Et dès qu'on m'a mis une guitare entre les mains, mes poèmes sont devenus des chansons, évidemment. Et j'apprenais deux accords et je faisais trois chansons avec. Donc voilà, j'ai toujours écrit des chansons entre 20 et 30 ans, beaucoup, autour de la quarantaine un petit peu, et puis j'en ai plus écrit. Puis là, avec la crise de la cinquantaine, je me suis remis des choses en tête et je me suis remis à écrire.
1: Ah, vous croyez que c'est la crise de la cinquantaine ou c'est tout simplement l'envie de continuer de faire de la musique ? Ça vous manquait ?
4: Oui, ça me manquait. Mais il y a eu aussi une réflexion qui s'est faite, un petit bilan, hein, qu'on associe parfois à la crise de la cinquantaine, que moi j'associe aussi à la naissance de notre petit-fils, où on se dit, où est-ce qu'on en est dans la vie, qu'est-ce qu'on a à transmettre, quelle est notre ligne de vie.
1: Bon, du coup, c'est un beau cadeau que vous lui faites, parce que vous laissez numériquement une trace de vos voix.
4: Tout à fait.
1: Ouais, ça va être chouette. Et il s'appelle comment ?
3: Nail.
1: Oui. C'est un prénom d'où ?
3: Alors, c'est un prénom d'origine brésilienne.
1: D'accord.
3: Alors, c'est rigolo parce qu'il y a plein de choses qui se rapportent au Brésil, mais vraiment indépendamment de nous. Mmh. Et voilà, donc c'est d'origine brésilienne, mais il est tout à fait pur français, quasiment.
1: Très bien. Vous allez chanter ce matin dans les studios de DFM 930. Avant ça, on va marquer une pause et on se retrouve juste après avec le groupe Barnabé. Donc tout simplement, à tout de suite.

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3: Amis actifs, bonjour. Parlant d'un moteur de performance trop souvent sous-estimé, j'ai nommé le cerveau. Mais attention, la performance ne signifie pas de foncer tête baissée jusqu'à l'épuisement. C'est choisir d'aligner ses actions avec le rythme dont notre esprit a réellement besoin. Pour cela, deux conditions sont requises. 1. Comprendre qu'un objectif flou génère de la confusion. C'est pourquoi il convient de préciser le résultat à atteindre pour mobiliser l'énergie dans la bonne direction, puis de découper les grands projets en petites étapes, car le cerveau adore les progrès mesurables qui boostent la motivation. Enfin, protégez votre attention. Elle est limitée, aussi chaque distraction coûte cher à notre efficacité. 2. Le cerveau fonctionne comme un muscle. La répétition d'un comportement est bien plus puissante qu'un effort isolé. Aussi, rappelez-vous, le cerveau évolue grâce à la neuroplasticité. Une simple modification de nos habitudes peut se révéler être la clé vers notre zone de génie. Vous voilà désormais armés, chers auditeurs, pour piloter vos choix personnels et ou professionnels avec une précision d'orfèvre. Belle journée à toutes et à tous et à très bientôt pour de nouvelles aventures pro.
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3: Ce matin sur DFM 930, j'ai le plaisir d'avoir Bernard B. Ces artistes, c'est tout simplement Sabrina et Thierry. Alors, on a découvert un peu vos origines du groupe. Là, on va parler de la sortie de ce EP, comme on dit aujourd'hui. Beaucoup de travail a été effectué. On va raconter toute l'histoire. D'abord, puisqu'on était sur le Brésil en terminant, il y a un rapport avec le Brésil sur cet album. Vous connaissiez ce musicien déjà qui joue avec vous ?
4: Oui, tout à fait. C'est le fils d'un ami que j'ai rencontré à la faculté. L'ami. Et lui, Rémi, il avait 8 ans lorsqu'on l'a connu. Mmh. On l'a vu un peu grandir. Et lui, il est franco-brésilien, donc il vit au Brésil depuis toujours. Mais il passait les vacances chez son père.
3: D'accord.
4: Et il s'est dirigé vers le métier de la production musicale, puisqu'il produit des musiques de films pour la chaîne de Disney. Et donc, il travaille dans un studio professionnel à Sao Paulo.
3: D'accord. Alors là, vous vous dites, tiens, nous, on a peut-être une chanson avec des airs brésiliens. Vous l'appelez, vous lui dites, est-ce qu'à distance, on va pouvoir y arriver ? Parce que les gens, il faut qu'ils comprennent. Vous n'êtes pas allé au Brésil, hein ?
5: Non, pas du tout. On est resté à Hoche. Et en fait, Thierry a fait des maquettes, de la musique, des partitions, nos voix. Hop, il les a envoyées à Rémi, donc au Brésil. Donc il a regardé, il a écouté, ça lui a plu. Il a dit, bon, ben, banco, on va faire les arrangements. Je vais faire les arrangements. Et voilà, c'est né comme ça, en fait.
4: Il a fait tous les arrangements, ce qui veut dire que moi, je lui ai envoyé des grilles d'accords, quoi. Avec des glings, des glangs à la guitare et notre voix. Et lui, il a inventé les lignes de batterie, les lignes de basse, les lignes de saxo, les solos, fait tout le reste, quoi.
3: Ouais, c'est incroyable. Parce que ça veut dire que là, à ce niveau d'être musicien, de savoir après rejouer par-dessus tous ces instruments, de s'accorder à ce que vous lui avez demandé, c'est quand même fou. Être à l'autre bout du monde, en plus. Je sais pas, quand vous vous appeliez, c'était avec des décalages.
4: Oui, c'était à partir de 2h de l'après-midi, ouais. Parce que pour eux, c'est tout le matin. Mm-hmm. Beaucoup de WhatsApp. Et puis, du suivi, on était... disons qu'il y a 3 blocs musicaux dans l'album, où moi, je voulais tel type d'instrument sur les parties blues rock, tel autre type d'instrument sur les parties bossa nova et tel autre type d'instrument sur les parties plus classiques ou jazz. Il l'a respecté, il est sorti du cadre que je lui donnais parce que je lui donnais aussi beaucoup de liberté. Je faisais confiance à son oreille de musicien. Et c'est très très bien parce qu'on a beaucoup dialogué et il a réussi à produire quelque chose qui ressemble exactement à ce qu'on voulait.
3: Et ça c'est cool, et malgré les kilomètres et comme quoi aujourd'hui, hein, merci internet,
5: c'est ça.
3: Il y a des choses que l'on peut faire. On va marquer une pause, on revient, donc on a parlé de ce petit moment sympa là sur le Brésil. On va rentrer plus dans cet album qui s'appelle Éthique et vous allez d'ailleurs nous expliquer pourquoi vous l'avez appelé comme ça juste après la pause avec les artistes avec nous ce matin. DFM 930, c'est Bernard B. Et c'est tout simplement avec Sabrina et Thierry. À tout de suite.
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1: Nous accueillons des artistes aujourd'hui, le couple Barnard B, avec leurs prénoms Sabrina et Thierry. On a parlé de quelques musiques qu'il y a sur cet album, mais on va surtout parler maintenant de l'album qui s'appelle Éthique. Alors pourquoi, comment et quelle est un petit peu l'ambiance globale pour les gens qui voudront écouter ?
2: En fin de compte, c'est un album qui veut réfléchir un petit peu sur le sens de la vie, qui se demande comment vivre juste. Le slogan, la petite phrase, ça pourrait être de dire que l'éthique n'est pas un discours, mais un style de vie. Et c'est vrai que par le biais de la philosophie, on connaît l'éthique de Spinoza, qui est un livre extrêmement complexe, très difficile à lire. Mais moi je pense que c'est plus simple que ça, en fin de compte. Les questions d'éthique, et les questions d'éthique, c'est surtout réfléchir à comment on vit et quel sens on veut se donner à la vie et ce que l'on applique.
1: D'accord.
2: Donc j'avais fait des études de philo au début à Toulouse, au Mirail, jusqu'au DEUG. Et il y a des petits trucs qui me sont restés et avec lesquels j'ai vécu, des petits trucs de Spinoza et des petits trucs de Nietzsche. Comme « Deviens ce que tu es »,« Fais de ta vie une œuvre d'art », la joie chez Spinoza, le non-dualisme entre le corps et l'esprit chez Spinoza. Et c'est des choses qui m'ont habité, mais sans que je passe mon temps à faire des lectures là-dessus.
1: D'accord.
2: Mais c'est des petits principes qui m'ont guidé régulièrement dans ma manière de vivre et je voulais retranscrire un petit peu ça.
1: D'accord, on retrouve ça sur les titres de cette EP. Et quant à vous, vous avez amené aussi votre part de texte ou pas du tout? Vous êtes laissé guider par Thierry?
3: Alors je me suis complètement laissé guider par Thierry. Mmh. Voilà, comme je le disais tout à l'heure, on se connaît depuis très longtemps,
1: oui.
3: Depuis l'âge de 17 ans. On a évolué ensemble depuis donc 40 ans. Et c'est sûr que dans un couple, il y a des hauts, des bas. Parfois on n'est pas d'accord sur certaines choses. Mais au bout du compte, en faisant aussi le bilan, je lui fais entièrement confiance parce que voilà, il sait tellement mieux dire les choses que moi. Mmh. Et ce qu'il dit me correspond tout à fait, quasiment à 100%.
1: Très bien, bah écoutez, c'est tant mieux. Hein, c'est parfait que ça marche comme ça. Cet album est déjà disponible sur les plateformes. Pour ceux qui ont encore envie d'avoir un CD.
2: Pour ceux qui ont encore envie d'avoir un CD, je vais être livré bientôt.
1: Très bien.
2: Mardi, c'est ça?
3: Oui,
2: mardi.
1: D'accord. Et on pourra le commander.
2: On pourra le commander via Bandcamp.
1: D'accord.
2: Ou essayer de nous suivre dans les concerts qu'on va essayer d'organiser à Auch et aux alentours dans le Gers, où on aura évidemment les CD disponibles.

pause, puis on va parler de quelques titres et de l'ambiance de cet album. Avec nous ce matin, on rappelle, c'est tout simplement le duo Barnard Bay qui vous présente ces nouveaux titres sur l'antenne de DFM 930. Quelques lives. À tout de suite.

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3: DFM 930 ce matin avec mes invités Sabrina et Thierry, le groupe Barnard B. On va parler de l'album qui est déjà sorti, mais un ou deux titres que vous pourriez sélectionner comme ça pour donner envie aux gens d'aller écouter, raconter l'histoire. Alors, je crois que Sabrina, vous avez un titre.
4: Oui, alors depuis la première fois. Donc en fait c'est très autobiographique pour le coup, je pense que c'est le seul titre qui est très autobiographique, où on parle de nous, voilà, du début de notre rencontre.
3: Ah oui, c'est une chanson, voilà.
4: Oui, tout à fait, c'est notre rencontre, c'est ensuite la naissance de notre fille, puis c'est la naissance de notre petit-fils, et puis voilà, donc c'est nous, c'est vraiment nous, c'est notre façon de penser, c'est un peu notre vie, quoi. Voilà.
3: C'est génial, ouais, mais très bien. Et Thierry ?
5: Eh ben moi j'aimerais bien parler d'une chanson qui s'appelle Candy Kandinsky. Kandinsky est un peintre qui a écrit un livre qui s'appelle Du spirituel dans l'art. Mmh. Et je me suis un petit peu amusé à un peintre que j'aime beaucoup. D'ailleurs, la pochette de l'album est un tableau que Sabrina m'a offert pour mon anniversaire, qui s'inspire librement de Kandinsky, en plus coloré. Et voilà, c'est une chanson sur l'utilité de l'artiste, et aussi sur le côté spirituel de Kandinsky, qui était donc très, très appuyé de ce point de vue-là. Et moi, je me tout petit peu en doute sa spiritualité, en me demandant si c'est pas en effet de l'abus de l'alcool que d'être aussi spirituel que ça. Donc le refrain fait « Mais Candy Kandinsky, le monde tel que je le vois, je me dis Candy Kandinsky, le vois-tu plus spirituel que moi, ou spiritueux tel un whisky ?»
3: Très bien. Donc ça, ça fait partie de ces titres que l'on retrouve sur l'album. Vous allez nous chanter des chansons ce matin, on va avoir le plaisir de vous entendre. Qu'est-ce qu'on peut dire ? Que vous avez une affiche qui présente tout ça, et c'est bien parce qu'il y a même un QR code et tout ça, ça c'est un repère. Ce fameux tableau, ce dessin, ça fera partie de votre, on va dire, de votre... Vous l'aurez toujours sur scène, cette image, elle vous suit ?
5: Oui, je pense qu'elle va nous suivre. Ah, oui. C'est la pochette du CD.
3: Voilà, et ouais. C'est, donc derrière vous, sûrement, sur une scène, il y aura toujours un rappel avec
4: exactement.
3: Ça.
4: Exactement.
5: Ouais, exact.
3: D'accord. Et sinon, après, qu'est-ce qu'on pourrait rajouter le plus pour terminer cette émission ? Les projets de concert, oui, bah justement, où c'est qu'on peut vous contacter ?
5: Alors, les projets de concert, ça va, le premier, ça va être un showcase au studio Papalegba, qui est prévu pour le 27 octobre.
4: Mmh. À Roche ?
5: À Roche.
3: Ça sera gratuit pour les gens, tout ça, ouais, on pourra venir voir.
5: Le concert lui-même est gratuit, mais pour pouvoir y participer, il faut faire partie de l'association, parce d'accord. que c'est un studio associatif, c'est là où on a fait les prises de son pour nos voix. C'est 5 euros.
3: Ah ouais, ça va.
5: La participation, et pour ces 5 euros, les gens qui feront partie de l'association pourront aussi voir tous les autres concerts organisés par Papalegba.
3: Super.
5: Tous les mardis, je pense, tous les mardis soirs.
3: Très bien. Et sinon, on peut vous contacter comment ?
5: Sinon, on peut nous contacter par mail à lesbarnabé, lesbarnab, @icloud.com.
3: Voilà, tout simplement. Page Facebook encore, pas, ça y est ?
5: Il y a la page Facebook, il y a la page TikTok, Instagram, ah bon, très bien. Et YouTube.
3: Voilà, donc on vous souhaite beaucoup de succès, hein, comme on dit, hein, même si on ne touche pas la lune, au moins on la vise. Hein, vous essayez de vous faire plaisir avec tout ça et de continuer votre chemin. Et bravo, et c'est bien de reprendre la musique et de se dire, tiens, on va faire un projet, on va jusqu'au bout. Au moins on l'aura fait pour les amis et peut-être pour la famille aussi.
4: Merci beaucoup. Merci de nous avoir accueillis.
3: Merci à vous, merci Thierry et merci à Sabrina pour le groupe Barnard B que l'on va écouter sur DFM. Merci.

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2: Retrouvons sur DFM 930 les compagnies qui participeront au festival Les Automnales à Valence-sur-Baïse du 8 au 11 octobre.
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2: 10e Festival de théâtre amateur de Valence-sur-Baïse, les 9, 10 et 11 octobre prochains, les Automnales et son président Walter Robuti, bonjour.
4: Bonjour.
2: Est-ce que l'on peut parler de ce que va faire le Castella Théâtre et puis ce qui se passe entre les spectacles?
4: Castella Théâtre va présenter les spectacles sous la forme de sketchs qui durent de 3 minutes. Une entrée, une petite intrigue et puis la conclusion, voilà, comme un sketch. Ça demande beaucoup de travail pour jouer 3 minutes sur scène. Elle a travaillé tout l'été. Parce qu'un sketch, il faut absolument que ce soit très précis et très, très, très marquant.
2: Mais oui. Vous avez un intermède à 16h le samedi.
4: Castella Théâtre va présenter un sketch de Jean-Michel Ribes qui s'appelle Tragédie. Ça fait partie d'une pièce Théâtre sans animaux, je crois. C'est aussi du travail, mais bon, c'est l'occasion de montrer que le Castella Théâtre n'organise pas qu'un festival. Il est vivant, il continue donc sa mission des théâtres amateurs.
2: Et il y a également Scénette par l'atelier des jeunes de Mauvezin.
4: Alors elle, Mauvezin et son atelier, elle est très présente dans ce festival. Chaque fois qu'elle est libre, je suis heureux de l'accueillir parce que je n'ai cessé de répéter quand j'étais président du comité départemental du GER, ce théâtre amateur, que Françoise Anton était vraiment le porte-drapeau du théâtre amateur gersois, tant la qualité de son travail était remarquable, tant du côté des adultes que des enfants.
2: Le dimanche,
4: ce sera plutôt à 11h.
2: Sur le thème la complémentarité des arts dans le théâtre.
4: Cette idée m'est venue parce que c'est bizarre quelquefois comme ça, on fait une programmation et là il s'est trouvé que les trois quarts des troupes utilisent le chant, la danse, voilà tout un tas de comme ça d'art. J'ai dit mais bon, il faut quand même en parler de ça quoi, parce que bon, il y a 10 ans ou 15 ans on entendait que le texte, mais maintenant toutes les troupes de théâtre amateur font tout ce qu'ils peuvent pour ou mettre de la vidéo ou voilà pour agrémenter la pièce.
2: Oui, enrichir.
4: Enrichir, voilà. Oui. On n'a pas parlé de l'intermède du dimanche. Or, c'est un moment qui est très particulier parce que c'est de la lecture à haute voix. C'est la troupe qui s'appelle Voix Plurielle. Elles font un travail remarquable en lecture à haute voix et les textes qu'elles disent sont toujours de très grande qualité. D'ailleurs, le barnum, il est à la seconde près, dès que le spectacle est terminé, tout le monde file au barnum pour écouter la lecture à haute voix.
2: Merci Walter. Et puis on se retrouve le samedi.
4: D'accord. Merci beaucoup. Au revoir.
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1: Le bulletin météo de cet après-midi, toujours un soleil d'alternance entre soleil et nuages, ce qui donne des températures encore agréables pour un début octobre. 26 degrés à Fleurance, Lectoure et La Romieux, 25 pour Condon, Nérac et La Plume, 24 degrés pour Castéra-Verduzan, Vic, Fezensac, Nogaro et Cazobon. Très bon après-midi à tous avec DFM.
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2: Bonjour, bienvenue à vous. Aujourd'hui, je vous propose des aubergines farcies pour cette recette classique mais toujours appréciée. C'est pour 4 personnes. La préparation, il faut compter quand même un bon quart d'heure. La cuisson, 55 minutes. 4 aubergines, 400 g de viande hachée. Alors au choix, bœuf, veau, agneau, porc ou un mélange, c'est encore mieux. Si vous pouvez mélanger les deux, c'est pas mal. 200 g de pain sec, 20 cl de lait, 6 cuillères à soupe d'huile d'olive, un oignon jaune, 2 gousses d'ail, 100 g de parmesan, plus un peu pour servir, une cuillerée à café d'origan séché, 8 brins de persil et une boîte de 400 g de tomates concassées. Alors vous préchauffez le four à 200 degrés, thermostat 6-7, faites tremper le pain sec dans le lait, coupez les aubergines en deux et quadrillez la chair sans percer la peau, rangez-les sur une plaque côté quadrillée vers le haut et badigeonnez la surface avec 2 cuillères à soupe d'huile d'olive et vous enfournez pour 20 minutes. Ensuite, vous émincez finement l'oignon et l'ail, mélangez-les avec la viande hachée, l'origan, le parmesan, le persil finement ciselé et 2 cuillères à soupe d'huile d'olive. Vous salez puis vous poivrez. Vous sortez les aubergines du four et creusez-les avec une cuillère pour récupérer la chair qui est déjà bien attendrie. Hachez-la et vous la mélangez avec le reste de la farce et le pain trempé. Vous farcissez les aubergines avec ce mélange et rangez-les dans un plat. Répartissez les tomates concassées autour des aubergines. Arrosez-les avec 2 cuillères à soupe d'huile d'olive. Vous salez, vous poivrez et vous enfournez de nouveau pour 35 minutes. Vous les servez chaudes ou tièdes, parsemées de parmesan tout simplement. Alors moi j'ajoute un petit peu avec la sauce tomate un petit peu de thym, ça parfume un peu mieux je trouve. La semaine prochaine, je vous proposerai un gâteau renversé vegan à l'ananas. Il faut penser à tout le monde. En attendant, je vous souhaite une bonne cuisine, portez-vous bien. Au revoir à tous et à samedi prochain.
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2: Sur DFM 930, toujours à la rencontre de ces compagnies qui vont venir donc à ce festival de théâtre amateur ici à Valence-sur-Baïse. On a le plaisir d'accueillir Éric Puch. Bonjour Éric.
3: Bonjour. Donc la compagnie Le Théâtre de l'Inattendu est une compagnie des Pyrénées Orientales, pas loin de Perpignan, donc exactement à Villemolac. Et cette année, nous proposons dans ce festival la dernière pièce, nous en sommes à la 50e représentation, je pense, de Petite Dame vers le Nord, qui a voyagé un petit peu dans toute la France en gagnant pas mal de prix. Et donc l'histoire, en fait, c'est deux petites dames qui ont vieilli ensemble, deux petites sœurs, et qui vont vivre un périple après le décès de leur mère. J'en dirai pas plus pour garder la surprise, mais voilà, c'est une pièce où il y a beaucoup d'émotions, beaucoup de rires, beaucoup de surprises. J'ai voulu, surtout sur cette pièce, insister sur la relation des deux sœurs. Et ce qui a été surprenant dans différents festivals où on est allé jouer, c'est que chaque spectateur se retrouve un petit peu dans la pièce. On a tous une relation avec un frère, avec une sœur qui est assez compliquée. Ce qui a été le plus frappant depuis ces 50 représentations, c'est chaque fois retrouver ce retour où chaque spectateur se retrouvait plus ou moins dans cette pièce.
2: Et deux petits mots sur cette compagnie, elle existe depuis longtemps ?
3: Cette compagnie existe depuis 10 ans, nous en sommes à peu près une vingtaine de pièces, mais c'est un lieu également, parce que le Théâtre de l'Inattendu, nous avons notre propre théâtre de 50 places avec sa programmation. Nous en sommes à notre 4e année de programmation, il y a plusieurs ateliers, nous sommes à peu près 50 en tout, et avec une dizaine de pièces qui tournent un peu partout. Donc voilà, donc ça fait 10 ans qu'on existe avec plusieurs prix, puisque nous avons eu des prix nationaux à Festia à Tours, à Sissonne, dans Picardie, un peu dans toute la France avec différentes pièces.
2: Très bien, c'était donc Éric Puch pour cette compagnie de théâtre. Vous serez au Festival de théâtre amateur à Valence-sur-Baïse samedi, je pense, 10 octobre.
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2: Nous sommes avec la troupe en chantier et monsieur Benjamin Georges pour les Automnales de Valence-sur-Baïse et vous présentez un spectacle, La dispute de Marivaux.
4: Déjà, c'est un classique, c'est Marivaux. Et puis surtout, la thématique, elle est effectivement sur la notion de sensualité, d'adolescence, de découverte de l'autre. On s'est aperçu quand même que le discours de la pièce, qui était finalement sur la mauvaise foi homme et femme, femme et homme par rapport au désir, elle est encore valable aujourd'hui. Et donc, ça nous a beaucoup plu de travailler cette thématique. Et au-delà de ça, ce qu'il y a d'intéressant, c'est que la pièce envoie un peu en l'air finalement toutes nos certitudes autour du sujet. Est-ce que c'est l'homme qui est inconstant? Est-ce que c'est la femme qui est inconstant? Finalement, l'un n'est pas pire que l'autre, l'autre n'est pas pire que l'un. Enfin voilà, c'est justement ça élève le débat au-delà de la convention morale, au-delà du manichéisme, du didactisme. Oui.
2: Est-ce que Marivaux déjà pensait que il y a une égalité ou à l'époque encore il y avait ce machisme?
4: Déjà c'est encore macho, je veux dire la société actuellement, oui. Hein, je veux dire, c'est oui. pas se leurrer. Mais je pense qu'à l'époque c'était encore pire. Ce qu'il faut savoir de Marivaux, ce qui est très important, c'est que c'est juste avant la Révolution française. Donc pourquoi c'est intéressant, c'est parce qu'on sent dans les pièces de Marivaux que la Révolution arrive, quoi. C'est-à-dire une autre manière de penser vis-à-vis aussi du pouvoir, qui est purement masculin d'ailleurs. Et effectivement, Marivaux, il s'est amusé, enfin l'équipe qui était avec Marivaux, ils se sont amusés finalement à mettre en premier rôle des femmes. Finalement, les premiers rôles de la dispute de Marivaux, le premier rôle, c'est Églé, c'est une femme.
2: C'est bon, c'est
4: ça. Ben oui, intéressant, parce qu'à la fois, finalement, le clin d'œil, c'est de dire, la mauvaise foi, c'est les femmes, mais c'est raconté par un homme qui est de mauvaise foi. Donc en fait, c'est vraiment une jonglerie par rapport au public. Puis alors là, le public, il est pris un peu aussi pour un voyeur, et donc ça aiguise sa réflexion par rapport à sa réalité propre à lui. C'est un peu brechtien même, je dirais. Hein. C'est vraiment une manière de jongler, d'interroger le public, de le mettre face aussi à sa mauvaise foi et d'en rire. Et d'en rire, surtout d'en rire. Il faut savoir aussi que la dispute de Marivaux, ça a été joué qu'une fois quand ça a été monté au XVIIIe siècle, parce que ça a été censuré, en fait. Ça veut bien dire qu'ils allaient un peu loin.
2: Ça a lieu le samedi 10 octobre à 14h30. La dispute de Marivaux par la troupe en chantier qui vient de Bordeaux.
4: C'est ça.
2: C'était un reportage des compagnies théâtrales qui seront présentes à Valence-sur-Baïse à l'occasion du festival Les Automnales du 8 au 11 octobre.
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5: Bonjour, Jean-Jacques Rinaldi pour le programme du foot à venir pour le FCCV. Donc ce samedi à 10h30, plateau U9 à Castéra-Verduzan. Pour les U11, plateau à 10h30 à Vic-Fezensac. Pour les U13, équipe 1, plateau à 10h30 au complexe de Montferrand-Savès. Alors que l'équipe 2 sera en plateau à Condon à 10h30 également. Les U15 joueront contre Normagne au stade de Saint-Clar. Les seniors de Castéra seront exempts. Les partenaires du jour, le Carrefour Express de Castelverzan et le taxi Emraz. Pour information également, l'inscription pour le vide-grenier du 18 octobre est ouverte. Vous pouvez nous contacter au 06 07 12 60 53. Bonne journée!
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5: Retrouvons sur DFM 930 les compagnies qui participeront au festival Les Automnales à Valence-sur-Baïse du 8 au 11 octobre.
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5: Nous sommes avec Madame Christiane Magendy du Théâtre de Zélie à Bordeaux pour le spectacle Les Deux Orphelines d'Adolphe Dennery. C'est un mélodrame, mais est-ce que vous pouvez nous dire combien ça vaut le coup de venir la voir ?
7: Le Théâtre de Zélie a eu 25 ans en novembre dernier et nous avons fêté cette année avec du retard cet anniversaire. Et pour cet anniversaire, l'idée était de mettre tous les comédiens sur le plateau. Donc ils sont 16 comédiens et auxquels nous avons ajouté en live deux musiciens, un guitariste et une accordéoniste. Parce que mélodrame, il y a il y a musique comme racine aussi. Donc c'est une pièce. Nous n'avons pas voulu faire une pièce larmoyante. Nous avons voulu faire un spectacle enlevé, joyeux. Bon, bien sûr, on peut. Il y a larmes et rires. Bon, enfin, c'est un mélo. Les Deux Orphelines, ce sont l'histoire de deux jeunes filles provinciales qui vont arriver à Paris. L'une d'elles est aveugle et elles ont rendez-vous avec un monsieur qui, hélas, ne sera pas au rendez-vous. Donc, celle qui n'est pas aveugle sera enlevée. Et quant à l'autre petite aveugle qui se retrouve tout seule dans Paris, elle va être recueillie par, hélas, par une mégère qui va profiter d'elle et qui va la faire mendier dans les rues de Paris, chanter, mendier. Voilà. Alors, que vont-elles devenir ? Comment ça va se terminer ? Tout est prêt pour le mélo. Alors, il y a des chants, les acteurs chantent, accompagnés par les musiciens. C'est un beau spectacle, pas larmoyant du tout. Voilà. Donc, je vous invite à venir tous au festival.
5: Absolument. Et donc, ça aura lieu le dimanche à 11 octobre à 14h30 aux Automnales à Valence-sur-Baïse, Les Deux Orphelines d'Adolphe Dennery, mélodrame tout public. C'était un reportage des compagnies théâtrales qui seront présentes à Valence-sur-Baïse à l'occasion du festival Les Automnales du 8 au 11 octobre.
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1: Le bulletin météo de cet après-midi, toujours un soleil d'alternance entre soleil et nuages, ce qui donne des températures encore agréables pour un début octobre. 26 degrés à Fleurance, Lectoure et Laromieux, 25 pour Condon, Nérac et La Plume, 24 degrés pour Castéra-Verduzan, Vic, Fezensac, Nogaro et Cazobon. Très bon après-midi à tous avec DFM.
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4: Nous sommes avec monsieur François Charles, metteur en scène de la compagnie Le Théâtre de l'Estoc à Montréal-du-Gers pour le spectacle oui. L'affaire Texla et tout capote, une création de votre compagnie. Alors moi, ce qui m'a surtout tout de suite attiré, c'est vous parler de Tesla ou de Texla ?
6: Texla. Non, on n'est pas des filiales de Elon Musk.
4: Non. Et alors, cette comédie, elle parle ?
6: Donc cette comédie, oui, illustre la vie dans une entreprise de moyenne importance, une PME, comme on dit, ou une TPE maintenant, je crois, avec donc une directrice générale qui chapeaute 3 cadres et 4 salariés. Et cette PME a mis au point un produit très innovant, mais qui suscite beaucoup de convoitises, à la fois à l'intérieur de la PME, mais également à l'extérieur, en termes d'espionnage industriel. Ceci, c'est la trame de la pièce, mais elle sert de support à entendre les pensées secrètes de tous ces personnages, c'est-à-dire qui se permettent là de dire tout haut ce qu'ils pensent tout bas, mais évidemment les autres protagonistes n'entendent pas ces pensées secrètes. Et c'est là tout l'intérêt de la pièce.
4: On connaîtra l'invention au théâtre à Valence-sur-Baïse.
6: Absolument.
4: C'est tout de même aussi une bagarre entre personnes qui veulent avoir plus d'autorité ou plus d'argent.
6: Oui, et les deux. Les deux sont concernés, effectivement, par le comportement des cadres et des salariés. Mais on voit également ces gens dans leur vie privée, soit des repas conviviaux, soit la nuit au lit, où l'on peut apercevoir un petit peu leurs pensées secrètes, entendre leurs pensées secrètes.
4: Oui. Eh bien,

0: écoutez, merci beaucoup. Je rappelle, le vendredi 9 octobre à 21h, le Théâtre de l'Estoc à Montréal-du-Gers donnera l'affaire Texla et tout capote, une création de la compagnie Estoc. C'était un reportage des compagnies théâtrales qui seront présentes à Valence-sur-Baïse à l'occasion du festival Les Automnales du 8 au 11 octobre.
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0: Les Automnales, les 8, 9 et 10 octobre prochain à Valence-sur-Baïse, la compagnie L'Atelier de la Gare de Toulouse présente Noces de sang de Federico Garcia Lorca.
2: Alors, cette compagnie, c'est une association qui est née suite à des ateliers qui étaient donnés par deux enseignantes, deux artistes, une qui est metteur en scène, Michel Garry, et l'autre, Hélène Zanon. Et en fait, on était un petit groupe à avoir participé à des ateliers municipaux. Et puis, on a souhaité approfondir. On s'est constitué en association, petite dizaine d'années. On monte des spectacles avec ces deux professionnels. Voilà, donc là, on va être une dizaine sur scène.
0: Oui, le nom espagnol, Bodas de Sangre. C'est quelque chose, rien que d'entendre ça, je me dis, il doit y avoir quelque chose de grave là-dedans.
3: Ah oui, effectivement, c'est une pièce dont la thématique est plutôt grave. Elle est tout publique dans la mesure où c'est un spectacle dans lequel la violence, elle est suggérée de manière extrêmement poétique par le texte, par les corps. Et depuis le mois d'avril où on a commencé à jouer la pièce, voilà, on a des spectateurs de tous âges qui viennent nous voir et qui apprécient le spectacle, même si c'est une thématique dure, très accessible à tout public.
0: L'histoire, bon, le résumé qu'on en a là...
2: Une jeune fille doit se marier, mais il y a un lourd passif dans la famille du marié, puisque il y a eu déjà des morts dans l'histoire de la famille, et puis cette jeune fille a été amoureuse d'un autre homme, donc c'est ça qui va être très compliqué au moment de la noce, parce que entre mariage de raison, mariage d'amour, il y a de passion, il y a des dilemmes. Ils vont se résoudre difficilement.
0: Je lis la tension physique et la dimension symbolique, la lune, le sang et le couteau. Poétique, mais douloureux.
3: Oui. En fait, la pièce de Lorca est écrite ainsi. Il y a des personnages extrêmement concrets, le fiancé, la fiancée, la mère, etc. Et il a également écrit une partition pour des personnages qui sont complètement symboliques. Par exemple, la lune est un personnage à part entière de l'action, à l'acte 3, qui observe, qui commente et qui intervient aussi dans l'intrigue. Il a également introduit des personnages symboliques comme la mort et d'autres personnages qui sont un peu à mi-chemin. Anne, qui vous parlait tout à l'heure, par exemple, est une bûcheronne, un personnage dont on ne sait pas bien si c'est un personnage réel ou un personnage fantastique. C'est toujours un peu à la lisière entre le réalisme et quelque chose de plus poétique.
2: Et on est aussi servi par la lumière, parce que ça fait trois créations qu'on a un créateur lumière qui est Thibaut Noguès, et qui nous accompagne aussi, et le choix des lumières va nous aider notamment par exemple à créer des ambiances de rêve ou des ambiances un peu plus fantomatiques à l'intérieur d'une pièce qui est de moments qui sont très concrets.
0: Donc, si je peux conclure, c'est bien pour des spectateurs à partir de 8 ans, le samedi 10 octobre à 21h à Valence-sur-Baïse pendant les Automnales. C'était un reportage des compagnies théâtrales qui seront présentes à Valence-sur-Baïse à l'occasion du festival Les Automnales du 8 au 11 octobre.
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10: 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à domicile en CDD à Éose, aide-soignant en CDD à Stafford, employé service qualité en CDD à Florence et aide ménagère en CDD à Florence, comptable en CDD à Ordans-la-Roque, plumeur de volaille en CDD 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
2: Nous sommes ce soir à l'inauguration de ce nouveau bâtiment laboratoire Odost, une entreprise qui a 25 ans. Monsieur David Topiak, vous êtes intervenu pour déjà remercier une entreprise qui s'est relancée, mais c'est quand même un bel anniversaire malgré ce qui leur est arrivé. Alors vous êtes représentant ici en tant que député du Gers, mais aussi pour la région Occitanie.
3: C'est vrai que nous avons ici affaire à un exemple de résilience qui est particulièrement brillant, puisque l'entreprise, il y a un peu plus d'un an, a été victime d'incendie important qui a remis en cause sa production pendant plusieurs mois et s'est posé derrière la question de savoir comment rebondir. On a des entrepreneurs gascons qui ont fait preuve de panache. Ils ont décidé de reconstruire l'entreprise qui n'avait pas été complètement incendiée. On peut remercier les pompiers qui ont été efficaces. On a préservé l'enveloppe du bâtiment. Ils ont décidé de réinvestir et de... Bon, les assurances sont intervenues et ils ont eu l'appui évidemment de la région Occitanie, mais aussi du Grand Auge, de l'agglomération. Et moi, je suis intervenu en tant que conseiller régional pour appuyer les demandes de subvention auprès de la région, les voter évidemment, et puis derrière, ça a permis à l'entreprise de se reconstruire, de rouvrir, puis aujourd'hui d'évoluer même et de produire dans de meilleures conditions qu'avant, avec un investissement qui a permis d'autonomatiser pas mal de tâches. Si la région est intervenue aussi sur ce projet, c'est parce que c'est un projet emblématique, qu'on souhaiterait avoir que des projets comme celui-là. Des gens du coin, des Gascons qui se sont dit, on va valoriser une ressource locale qui est l'eau thermale de Castéra-Verduzan, on va en faire des produits de soins bucco-dentaires, des produits cosmétiques, on va capter de la valeur pour le territoire, pour l'entreprise évidemment, créer de l'emploi et voilà, donc on a à la fois des jeunes d'ici qui utilisent une ressource d'ici et qui ont développé un produit qu'on exporte un peu partout, y compris l'international. Donc évidemment c'est le type de projet qu'on se doit d'accompagner et qu'on est heureux d'accompagner, parce que c'est un beau message d'espoir pour un territoire rural qui est parfois vécu comme ayant un peu de potentiel de développement économique. Et bien, quand on regarde bien les ressources qu'on a, on peut développer des projets, on peut être innovant et on peut créer de l'activité économique sur le territoire. On a plusieurs laboratoires qui valorisent des productions locales. Le laboratoire Alto fait de la lavande, par exemple, des huiles essentielles à base de lavande, mais pas que. Le laboratoire Mességué, d'ailleurs, sa directrice est ici. Je dois aller chez eux au mois d'octobre pour faire un point sur des projets de développement. Et il y a le laboratoire Alto à Montfort qui fait des huiles essentielles aussi. C'est ça qu'on doit accompagner aujourd'hui. Transformer notre production agricole, et ces labos sont là pour transformer cette production agricole, la valoriser, amener plus de valeur au territoire et amener de la création d'emplois. Donc, c'est un cercle vertueux.
2: Au micro de DFM, c'était Monsieur David Topiak, député du Gers, à l'occasion de la grande soirée, inauguration des nouveaux locaux et célébration des 25 ans de l'entreprise Bucotherme de Castéra-Verduzan.
4: Donc Jérôme Samalens, président de la communauté d'agglomération Grand Auge Cœur de Gascogne.
2: Vous avez fait un discours, vous aussi, sur le fait que c'est important d'avoir ce genre d'entreprise chez nous.
4: Odost fabrique des produits d'excellence, hein, puisque, je le disais dans mon discours, effectivement, deux de leurs principaux clients, c'est LVMH et Air France. Hein. Donc, c'est des produits qui voyagent, je dirais, en plus. Et effectivement, c'est des produits qui permettent de donner une autre image aussi de notre territoire. Un territoire qui innove et qui est capable de produire des produits de très haute qualité et dans différents secteurs d'activité, en l'occurrence ici, sur des produits, en tout cas, de la pharmacopée. Quoi. Nous, on les accompagnait déjà, donc c'était naturel qu'on continue à accompagner l'entreprise Odost dans son développement. Et effectivement, la reprise d'activité, c'était naturel. Je crois qu'une agglomération dont la principale, je dirais, compétence, c'est le développement économique sur son territoire. C'est la compétence phare, même si ce n'est pas la compétence qui coûte le plus cher à la collectivité, mais c'est la compétence phare. Et effectivement, c'était naturel qu'on accompagne les entreprises en général et celles qui sont dans la difficulté en particulier. Et donc Odost était dans la difficulté, donc c'était normal qu'on soit là.
2: C'était Monsieur Jérôme Samalens, président de la communauté d'agglomération Grand Auge, cœur de Gascogne.
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3: Reportage à l'occasion de l'inauguration de nouveaux locaux et de la célébration des 25 ans de Bucotherme Laboratoire Odost à Castéra-Verduzan. C'était le jeudi 24 septembre.
4: Les laboratoires Odost qui, ce soir, bien en profitent pour fêter ce 25e anniversaire. Monsieur Clonneff, le maire de Castéra-Verduzan, fier de cette entreprise que vous avez vue grandir aussi.
5: Oui, tout à fait, oui, cette entreprise qui a grandi et avec une corrélation étroite avec l'établissement thermal, puisque c'est censé, il y a 25 ans que l'établissement thermal, grâce au président Martin de l'époque, du président du conseil départemental, a relancé les thermes de Castéra comme on les connaît aujourd'hui, puisque le côté historique, il y a 25 ans de ça, on a créé la piscine, on a créé la résidence, et en même temps est venu se faire sous une forme de partenariat avec la famille Lascombe et monsieur Lascombe père à l'époque, la création de Bucotherme à base de produits bucco-dentaires à base d'eau thermale de Castéra.
4: 25 ans que ça dure, mais on a eu peur à cause de cet incendie. Vous le disiez, bravo aux pompiers, on peut encore les féliciter.
5: Oui, je pense, nous avions le week-end dernier le congrès départemental des pompiers à Castéra, des pompiers bénévoles, et je pense qu'il est important de le rappeler, de le rappeler, sans l'intervention rapide des pompiers et qui connaissaient le site et la prise de risque de certains, et ça s'est joué à quelques minutes, puisque moi le matin j'étais appelé sur place et je suis arrivé peu de temps après. On a frôlé le pire et on avait tous en tête l'image du terrible incendie qu'il y avait eu à Vic, à Gascotube, Gascotube. On aurait pu connaître la même tragédie à Castéra, et c'est vrai que malheureusement on ne serait pas ce soir ensemble pour discuter de ce nouveau essor, de ce nouvel essor de l'entreprise à Castéra, puisque tout a été rebâti et va repartir, et va continuer surtout repartir, ça ne s'est jamais arrêté, va continuer.
4: Et justement, continuer et se projeter dans l'avenir avec ces nouvelles installations.
5: Tout à fait, là on a eu la chance de les visiter tout à l'heure, et c'est vrai qu'on a toujours du mal à imaginer qu'un petit village comme le nôtre, on puisse avoir des usines robotisées, comme alors la plupart du temps, enfin nous, au moins moi, on les voit à la télé, on dit quand même c'est extraordinaire, et quand on sait qu'on a ça dans son village, c'est vrai que c'est quand même, pour le maire que je suis, une petite fierté.
4: Merci monsieur le maire Clonneff de Castéra-Verduzan à l'occasion de cette soirée avec les laboratoires Odost.
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1: Le bulletin météo de cet après-midi, toujours un soleil d'alternance entre soleil et nuages, ce qui donne des températures encore agréables pour un début octobre. 26 degrés à Fleurance, Lectoure et La Romieux, 25 pour Condon, Nérac et La Plume, 24 degrés pour Castéra-Verduzan, Vic, Fezensac, Nogaro et Cazobon. Très bon après-midi à tous avec DFM.
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4: Bonjour à tous, bienvenue dans la chronique 7e ciel et quelques nuages. Aujourd'hui, j'avais envie de commencer par quelque chose de simple, vous dire qui je suis et pourquoi je parle de sexualité. Parce que non, parler de désir, de couple, d'intimité, ce n'est pas toujours évident. Et pourtant, c'est souvent là que tout se joue. Je suis sexothérapeute et thérapeute de couple. Et concrètement, ça veut dire quoi ? Ça veut dire que j'accompagne des femmes, des hommes, des couples qui se posent des questions qu'on n'ose pas toujours dire à voix haute. Des personnes qui n'ont plus envie, qui ne se comprennent plus, qui s'aiment mais qui ne se retrouvent plus. Mais aussi toutes celles et ceux qui rencontrent des difficultés dans leur vie intime. Des blocages, des douleurs, un manque de désir, des incompréhensions, mais aussi des peurs, des questionnements autour du plaisir, du corps ou de la relation. Parce que oui, les problématiques sexuelles sont très nombreuses, et surtout, elles sont humaines. Et la réponse, bien souvent, c'est oui. Oui, c'est normal de traverser des phases, oui, c'est normal que le désir évolue, oui, c'est normal de ne pas toujours savoir comment faire, mais ce n'est pas une fatalité. Parce que la sexualité, ça ne s'improvise pas, ça se comprend, ça s'explore, et surtout, ça se réinvente. Dans mon accompagnement, il n'y a pas de jugement, pas de pression, pas de « il faut ». Il y a de l'écoute, de la douceur et beaucoup de vérité. On vient comprendre ce qui se joue, on vient remettre du lien et surtout, on vient se reconnecter à soi. Parce que tout commence là. Et si j'ai choisi de faire cette chronique aujourd'hui, c'est parce que je suis convaincue d'une chose, on mérite tous et toutes une vie intime qui nous ressemble. Alors ici, on va parler vrai, sans tabou, sans honte, pour mieux comprendre, pour mieux ressentir et peut-être pour transformer certaines choses. Je vous retrouve la semaine prochaine dans 7e ciel et quelques nuages. Pour plus d'informations, retrouvez-moi sur leboudoirdecarla.com et je vous dis à très vite.
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2: Reportage à l'occasion de l'inauguration de nouveaux locaux et de la célébration des 25 ans de Bucotherme, laboratoire Odost à Castéra-Verduzan. C'était le jeudi 24 septembre. Un des créateurs de ce laboratoire, monsieur Jean-Jacques Lascombe.
3: On a créé la société en 2000 avec comme objectif de développer donc une gamme d'hygiène bucco-dentaire à partir de la spécificité des eaux de Castéra, en particulier des eaux qui sont aujourd'hui traitées au niveau des thermes pour les affections de la bouche et des muqueuses bucco-linguales. L'idée est venue au départ de se dire que la bouche était comme la peau d'une muqueuse et que je ne comprenais pas qu'il n'y ait pas une entreprise qui développe une gamme d'hygiène bucco-dentaire à l'identique de ce qu'on trouve en cosmétique, c'est-à-dire des soins à base d'eau thermale comme la Roche-Posay, Avène, Vichy, etc. Donc voilà, nous avons décidé de développer une gamme avec cet esprit innovant, d'avoir surtout par rapport à ce qui se faisait à l'époque au niveau des pharmacies où il n'y avait qu'un seul dentifrice, une pâte dentifrice, de proposer à la femme qui en général achète ses produits en pharmacie une gamme qui va depuis le bébé, depuis l'enfance jusqu'à l'adulte en passant par le chewing-gum, éventuellement le bain de bouche, etc.
2: Aujourd'hui, 25e anniversaire, je sais que vous êtes fier de votre fils, mais est-ce que vous avez eu peur quand il y a eu l'incendie, quand vous avez appris ce qui est arrivé?
3: Oui, ça c'est... Je ne souhaite à personne de revivre un incendie quand on vous appelle à 3h du matin, qu'on vous annonce que votre entreprise brûle et qu'on va essayer de sauver l'essentiel. L'usine était comprise pour pouvoir supporter un incendie parce qu'on avait un couloir central qui protégeait la production des bureaux, ce qui a permis aux pompiers d'intervenir, et puisqu'ils étaient au courant de la structure de l'usine, d'intervenir au niveau du couloir et surtout de protéger la production, ce que je les en remercie infiniment parce qu'ils ont eu l'idée géniale de protéger l'outil de production et de laisser tomber en partie les bureaux. Après un incendie, on a quand même eu un gros coup sur la tête et il a fallu se redresser et surtout reprendre les collaborateurs, les impliquer dans la restructuration, leur demander de bien vouloir continuer à travailler dans des Algeco, ce qui est quand même pas facile, surtout avec les températures que nous avons subies au mois de juillet et août de cette année.
2: C'était monsieur Jean-Jacques Lascombe, directeur des laboratoires Odost à Castéra-Verduzan. Cette soirée ici au laboratoire Odost, eh bien c'est avec Roland Lascombe, nous avons eu votre papa, et ce soir beaucoup d'émotions, d'une 25 ans ça se fête, mais après cette tragédie que vous avez subie, racontez-nous un petit peu les premiers mots, ça a été difficile de se dire ben voilà on est là, on repart.
4: Oui effectivement, il y avait beaucoup d'émotions, j'espère que ça s'est pas entendu dans ma voix, mais c'est quand même la joie qui prédomine, la joie de pouvoir redémarrer avec un magnifique outil industriel. Donc on est passé pas loin d'un drame avec cet incendie il y a un an. Mais heureusement, comme je l'ai dit, les pompiers, l'ensemble des services publics et puis les artisans nous ont permis de relancer l'activité, de reconstruire ce site de production. Et aujourd'hui, on a un bâtiment qui démarre. Enfin, c'est une nouvelle vie qui commence pour Odost.
2: Alors, c'est pour ça qu'on a inauguré cette plaque. Qu'est-ce qu'on y retrouve sur cette plaque?
4: Oui, en fait, c'est pas vraiment une inauguration parce que le bâtiment, l'entreprise existe depuis longtemps, mais beaucoup de choses ont été changées à l'intérieur. Et c'est aussi un anniversaire, c'est les 25 ans de notre activité, les 25 ans de la marque Bucotherme. Et pour les entreprises, nos partenaires et surtout les collaborateurs, c'était important de marquer l'événement.
2: C'est un site industriel, il y a des machines dedans. Comment on pourrait expliquer à la radio, par exemple, dans les nouvelles productions que vous faites?
4: Alors, on a un mélangeur, en fait. On peut s'imaginer un mixeur, comme à la maison, qui malaxe des ingrédients, mais à une taille industrielle, donc qui fait une tonne. Il en existe certains qui font 5 tonnes, 10 tonnes. Et c'est un gros mixeur qui permet de fabriquer toutes nos recettes, un peu comme une recette de cuisine, à la fois des pâteux, des liquides. C'est le point de départ de toutes nos productions, que ce soit des dentifrices ou des bains de bouche, par exemple. Toutes les étapes ici à Castéra-Verduzan de la chaîne de production, y compris aussi le développement et la mise au point de nouvelles formules.
2: Il y a ce nouveau packaging.
4: Oui, on a cette année, malgré tout, en parallèle de la reconstruction, réussi à mener un projet qui me tenait tenait particulièrement à cœur, c'est-à-dire la refonte complète des packs produits avec une nouvelle identité de marque, avec des nouvelles codes couleurs, des nouvelles typos. Et on a remis au cœur de nos marques l'eau thermale avec le symbole de cette goutte thermale.
2: Bravo encore, bravo à vos équipes et à vos salariés qui vous ont entouré, parce que ça ne devait pas être facile.
4: Merci Jean-Pierre et merci à tous les collaborateurs, vous faites bien de les remercier. Oui.
2: Et aussi un petit mot pour les pompiers qui ont été incroyables.
4: Oui, les pompiers qui, je précise, on a la chance d'avoir un centre de secours à Castéra-Verduzan, et les premiers qui sont intervenus, ce sont les bénévoles. Donc merci à eux, probablement s'ils n'étaient pas aussi rapidement intervenus, on aurait eu beaucoup plus de dégâts et les choses auraient été beaucoup plus compliquées pour nous. Donc encore merci, et c'est bien terminé par eux.
2: C'était Monsieur Roland Lascombe, directeur de Bucotherme, à l'occasion de l'inauguration de ses nouveaux locaux et de la célébration pour son 25e anniversaire. Bucotherme, les laboratoires Odost à Castéra-Verduzan, une soirée qui s'est déroulée le jeudi 24 septembre.
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2: Sur la commune de Castéra-Verduzan, il y a un projet à l'occasion du 50e anniversaire des inondations 1977-2027. Jeudi 1er octobre, c'était la première réunion publique. Monsieur le maire de Castéra-Verduzan, Claude Neff, nous en parle.
5: Pour se remémorer les inondations de 1977, ça sera une date importante puisque ça fera 50 ans l'année prochaine. Donc il est, pour une fois, on va se prendre assez tôt. C'était important de réunir les gens de Castéra au-delà de ce qu'on a l'habitude de faire, au-delà des associations, parce qu'il y a des gens des villageois qui étaient présents à ce moment-là, qui ont à cœur de participer à cette journée de commémoration.
2: Donc on a déjà prévu plein de petites commissions qui vont se dérouler comment ?
5: Alors déjà, on a réussi à définir un peu l'organigramme de la journée. On a déjà fixé la date qui sera le samedi 10 juillet donc de l'année prochaine. Rien n'est figé, mais à un moment donné, si on ne fixe pas les grandes lignes, après c'est compliqué d'aller au-delà. Donc le matin, une manifestation sportive. À midi, un point de restauration qui reste à définir. L'après-midi, ça sera un des temps forts. Il y aura une cérémonie d'hommage et on rappellera que malheureusement, un pompier bénévole à laisser la vie lors des inondations de Castéra. On aura un moment de recueillement à la caserne des pompiers. Ensuite, l'après-midi, un des points forts aussi, ça sera l'exposition, mais qui se veut à la fois retracer un peu le malheur qu'a eu Castéra, mais aussi montrer que derrière ça, il y a eu une dynamique et que le village a continué de se développer. Donc oui, il y aura le côté vraiment triste de ce moment qui a été terrible pour les Castérois, mais en montrant que les Castérois ont su s'unir, se relever et en arriver aujourd'hui. Là où on en est. Le soir, puisqu'on jumellera certainement ça avec les pompiers qui d'habitude fêtaient, avaient un repas et une journée festive quelques jours après. Donc les pompiers prendront à charge l'animation et la restauration le soir. Ensuite, une animation qui reste à définir. Voilà ce qu'on a, les grandes lignes de ce qu'on a décidé ce soir, en mettant en place différentes commissions, et je pense qu'il est important de les citer, puisque si des personnes qui entendent, et je suis sûr qu'ils sont nombreux à écouter DFM, pourront se rapprocher de ces différentes personnes. Donc, il y aura une commission qui s'occupera de préparer l'exposition, alors à définir avec des photos, bien entendu, des témoignages de l'époque. Donc cette commission, elle sera présidée par Francis Agra, qui est quand même notre historien reconnu au niveau de la commune. Commission, tout ce qui est manifestation sportive, c'est Jean-Jacques Rinaldi qui aura ça en charge. Bon, le repas du soir, on a dit les pompiers. Et après, il y aura tout le volet animation qui aura comme responsable Cathy Garcia. La mairie, bien entendu, participera autant que faire se peut à ce financement. Alors l'école de Castéra, bon, mais moi je l'ai découvert ce soir puisque c'est quelque chose qui démarre. Il y a eu des contacts pris au niveau avec notamment les enseignants qui pourront travailler sur les enfants pour pas avoir ce traumatisme quand même d'images qui sont pas agréables à voir. Travailler sur la trame de l'eau, ça peut être intéressant, surtout avec le moment que l'on connaît, période de sécheresse, période excessive de chute qu'on a pu connaître dans le Gard. Et voilà. Donc oui, ça sera un travail tout au long de l'année au niveau avec les enfants. Le groupe des enseignants. Toutes les personnes de bonne volonté, on les accueillera avec plaisir.
2: Merci, c'était Monsieur le maire de Castéra-Verduzan à l'occasion de cet anniversaire, 50e anniversaire de ce qui s'est passé ici, de cette tragédie et qui aura touché une bonne partie du Gers.
5: Hoche, ça en faisait partie, mais pas seulement. On retient Hoche, Castéra, il y avait Montestruc, je me rappelle à l'époque. Voilà. Merci à vous.
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7: Bonjour, Jean-Jacques Rinaldi pour le programme du foot à venir pour le FCCV. Donc ce samedi à 10h30, plateau U9 à Castéra-Verduzan. Pour les U11, plateau à 10h30 à Vic-Fezensac. Pour les U13, équipe 1, plateau à 10h30 au complexe de Montferrand-Savès, alors que l'équipe 2 sera en plateau à Condon à 10h30 également. Les U15 joueront contre Nord-Lomagne au stade de Saint-Clar. Les seniors de Castéra seront exempts. Les partenaires du jour, le Carrefour Express de Castéra-Verduzan et le taxi Embraz. Pour information également, l'inscription pour le vide-grenier du 18 octobre est ouverte. Vous pouvez nous contacter au 06 07 12 60 53. Bonne journée!
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2: L'association de parents d'élèves Les Loustiques de Vic organise à Vic-Fezensac le dimanche 11 octobre un rallye arc-en-ciel ouvert à tous. Pour nous en parler, la présidente de l'association, Summer.
3: Summer, pouvez-vous nous présenter l'APE Les Loustiques de Vic ?
4: Nous sommes une association de parents d'élèves créée il y a 9 mois tout juste, en janvier 2026. Notre objectif est double. Il consiste à soutenir financièrement et matériellement les projets éducatif des écoles maternelles et élémentaires de Vic-Fezensac, mais aussi d'animer la vie locale en créant du lien entre les parents, notamment lorsqu'ils participent à nos événements.
3: Vous avez d'actualité très prochaine, c'est le rallye arc-en-ciel que vous organisez le dimanche 11 octobre. De quoi s'agit-il et quelles sont les modalités pour y participer ?
4: Effectivement, nous organisons pour la première fois à Vic-Fezensac une course ou une marche festive colorée, qu'on appelle aussi une color run. Ce sera accessible aux familles, aux coureurs aguerris, aux amateurs, aux curieux ou aux plus motivés. Les circuits vont tourner autour des écoles de Vic-Fezensac et tous les 300 mètres à peu près, les coureurs vêtus de blanc se feront jeter des poudres colorées dessus. Donc, partis habillés de blanc, ils vont arriver tout teintés aux couleurs de l'arc-en-ciel. Il y aura deux parcours, un parcours famille, donc le parent plus son enfant, qui fera deux fois 1,2 km, et un parcours solo pour les ados ou jusqu'aux adultes, qui fera deux fois 2,5 km. Pour s'inscrire, c'est très simple, vous avez jusqu'au 7 octobre par mail apeleloustiquesdevic@gmail.com ou par SMS au 06 33 32 27 84. Le parcours famille et le parcours solo coûtent 12 € et le parcours adulte coûte 15 €, sachant qu'une partie de nos bénéfices sont reversés à la Ligue contre le cancer. Sur place, vous pourrez trouver un food truck local, les charolaises de Manotte et une buvette tenue par les membres de l'APE. Il y aura également les représentants de la Ligue contre le cancer qui nous accompagneront ce jour-là dans le cadre d'Octobre Rose. Donc c'est vraiment une action qui mêle sport et solidarité.
3: Très bien, alors est-ce qu'il y a d'autres projets à venir pour l'APE ?
4: Oui, en fin d'année, nous ferons une vente de chocolat et de gourmandises via le cahier des enfants en partenariat avec l'enseigne Autour du chocolat qui se situe à Vic-Fezensac. Donc plein de gourmandises, des sucettes, des chocolats, des pâtes de sucre, tout pour se régaler.
3: Comment vous contacter pour participer au rallye, mais aussi pour connaître peut-être l'actualité de l'APE et pourquoi pas vous rejoindre?
4: Oui, bien sûr, nous sommes toujours en recherche active de bénévoles. Donc vous pouvez nous rejoindre sur le Facebook Les Loustiques de Vic, par mail apeleloustiquesdevic@gmail.com ou par SMS au 06 33 32 27 84.
2: Nous étions en compagnie de Summer, présidente de l'association des parents d'élèves Les Loustiques de Vic.
4: Merci beaucoup, à très bientôt.
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7: Et si on parlait autisme, je suis ravie de vous retrouver. La dernière fois, nous avons parlé de ces manifestations un petit peu particulières, qui passent par des problèmes de décodage, je dirais, de quantification de douleur, et qui constituent souvent également un facteur important par rapport aux troubles de comportement. Donc ce qui peut être un peu compliqué, une personne qui peut dire « j'ai un peu mal » dans le champ de l'autisme peut finalement présenter des signes corporels très marqués, crispation, des pleurs, des agitations, et finalement, finalement, ce trouble, cette douleur ne sera pas aussi intense qu'elle nous le paraît. Donc on doit savoir en tant que professionnel, et c'est l'expérience qui nous permet en tant que parents, particulièrement en tant que parents aussi, de comprendre et d'avoir l'habitude de ces douleurs, hein, qui sont tout à fait différentes, et des stéréotypies aussi qui en découlent. Et c'est l'augmentation de ces stéréotypies ou les particularités de ces sensations physiques qui vont nous donner ces curseurs. Donc c'est ce type d'approche qui est très important en fait à mettre en place, et c'est l'utilisation de supports visuels simples et concrets, type pictogramme, on en avait déjà parlé, qui vont permettre à la personne de s'exprimer et d'être ce mode de communication entre elle et nous, donc de nous montrer par le biais d'images et pictogrammes le ressenti. Et ces outils nous permettent en fait de rendre visible une information qui peut être difficile à formuler spontanément pour la personne avec autisme. Localiser la douleur, l'intensité et le type de sensation, et surtout l'évolution dans le temps avec des solutions alternatives. Écoutez, je pense qu'on s'est tout dit aujourd'hui, en tout cas par rapport à tout ce qui est pictogramme. Je vous dis donc à très vite, au mois prochain, pour une nouvelle émission sur l'autisme. À très bientôt.
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12: Ils l'ont fait, pourquoi pas vous ? 3 minutes chrono pour découvrir les entreprises inspirantes du Gers. Nous retrouvons Marine Zuereb, les mains d'éveil animal.
13: Bonjour.
12: Bonjour Marine. Marine, nous revenons sur votre activité. Quel message vous donnez ou vous pourrez apporter à un propriétaire qui hésite à vous consulter ?
13: Je pense que le soin que j'offre ne peut pas faire de mal à l'animal, et que vu que c'est vraiment un usage exclusivement avec les mains, l'animal prend du soin ce qu'il a envie. Donc au mieux ça l'aide, au pire ça change pas.
12: D'accord, donc ça ne peut de toute façon que soit rester dans le même état, soit le soulager.
13: Tout à fait.
12: Est-ce que vous avez eu dans votre parcours une expérience justement d'un animal que vous avez ausculté, sur lequel vous avez posé vos mains, qui était dans un état, on va dire, difficile, et que vous avez amené à un soulagement notable ?
13: Alors oui, j'ai un exemple en tête, c'est un cheval qui a chuté et il y avait une boiterie visuelle, vraiment c'était flagrant. Le vétérinaire est passé, il a fait son traitement, et suite à ça il y avait une persistance au niveau de cette boiterie. Donc la propriétaire m'a appelé, on a convenu d'un rendez-vous, donc j'ai fait ma séance et elle m'a envoyé un message 3 jours après pour me dire mais ça va vachement mieux. Donc du coup la boiterie a été réglée sur les 3 semaines qui ont suivi le soin.
12: Donc en dehors par exemple d'un problème vraiment visuel, vous agissez et vous posez vos mains pour d'autres problèmes qui ne sont pas forcément visibles à l'œil nu mais qui soulagent l'animal.
13: Oui c'est ça, les troubles locomoteurs ce sont des choses que les propriétaires remarque en premier, mais il y a aussi les troubles digestifs, urogénitaux, ou les troubles de comportement, par exemple un animal qui dort beaucoup, c'est pas juste un animal qui est fatigué, c'est peut-être un animal qui souffre, ou par exemple les suivis, animal âgé, animal en croissance, etc. Donc le panel est assez large, et parfois même les troubles digestifs peuvent poser des troubles locomoteurs, par exemple.
12: Ça fait partie d'une chaîne, en fait, hein, quand on commence à mettre le doigt sur quelque chose. Alors le doigt, c'est les mains, pour vous, en tout cas.
13: Oui.
12: Ça fait partie aussi d'un diagnostic qui va venir au fur et à mesure pour aller régler certains problèmes.
13: C'est ça. Je pense que dans ma pratique, je prends l'animal dans sa globalité, son milieu de vie, comment il fonctionne, comment le propriétaire souhaite le travailler ou non, vraiment dans son quotidien. Et ensuite, je me dis, ok, aujourd'hui, il y a ça, ça, ça et ça, il mange ça, on voit ça, donc peut-être qu'il faudrait que j'aille voir ça. Et après, je pose mes mains, je regarde, ah là, il y a une tension ici, là, j'observe ça en le regardant, donc il y a peut-être une sensibilité à cet endroit-là.
12: La difficulté que vous rencontrez, c'est le déplacement, parce que vous travaillez sur tout le Gers.
13: Oui, tout le département. Au niveau du déplacement, pour l'instant, je pense que le plus dur, c'est quand on m'amène dans une ferme à Perdu-sur-Gers et que en fait le GPS m'amène chez le voisin plutôt que à l'adresse précise. Mais en général, ça se passe plutôt bien parce que j'appelle les propriétaires, je leur dis excusez-moi, je suis perdue, mais je suis là.
12: De toute façon, il y a toujours un moyen de se retrouver aujourd'hui. Hein. On a les outils pour ça. Et en tout cas, si on vous attend pour soulager les animaux, vous êtes toujours la bienvenue.
13: C'est ça.
12: Marine, quel conseil vous donneriez à quelqu'un qui veut se lancer ?
13: Je pense qu'aujourd'hui, pour se lancer, il faut être très motivé. Il ne faut pas avoir peur de poser des questions. Surtout, il ne faut pas douter de soi. Parce que si on a l'idée et qu'on ose se lancer, c'est déjà 90% du travail.
12: Comment on peut vous joindre, Marine, aujourd'hui ?
13: Sur les réseaux sociaux, Instagram et Facebook, principalement Instagram, avec le pseudo Les Mains d'Éveil Animal, ou par téléphone au 07 71 27 34 76.
12: Merci beaucoup, Marine Xuereb, donc Les Mains d'Éveil Animal. animal. Nous avons exploré votre univers. Merci beaucoup. Nous nous retrouvons la semaine prochaine. 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
14: Merci.
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0: Bonjour Sandrine Doro, je vous retrouve sur DFM 930 pour une invitation au voyage sensoriel pour aborder avec vous une manière unique de voir le monde sous le prisme de l'autisme. 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
3: Bonjour, aujourd'hui dans ma chronique Fraîche Attitude, je vais vous parler de la figue. Le figuier est un arbre haut de 5 à 10 mètres qui est présent sous les climats méditerranéens et seuls les figuiers femelles produisent des figues comestibles. Les figues issues des mâles n'ont qu'une vocation reproductive et ne peuvent pas être mangées. Avec plus de la moitié de la production nationale, le département du Var est le premier fournisseur de figues du marché et il est suivi par les Bouches-du-Rhône, le Vaucluse et les Alpes-Maritimes. Nous avons ici des figuiers souvent d'ornement dans nos jardins mais qui nous permettent aussi de bien profiter de ce fruit. Il existe quelques 750 variétés de figues réparties suivant leur couleur, allant de la couleur blanche à noire, violette, même grise, voire bicolore. Les figuiers domestiques se répartissent en deux groupes, les unifères qui donnent des fruits une fois par an et les bifères qui fleurissent au printemps et à l'automne et qui donnent donc de récoltes. Les figues de printemps s'appellent des figues fleurs. Et pour la petite histoire, Louis XIV, grand amateur de figues, demanda à la Quintini, son jardinier, de planter plus de 700 figuiers de diverses variétés dans le potager du roi à Versailles. Alors comment bien choisir et bien conserver les figues? Il faut choisir de belles figues à la fois fermes et charnues et dans l'idéal avec une goutte de sucre perlant à sa base. La figue que vous achetez doit être parfumée et à point car une fois cueillie, elle ne mûrit plus. L'idéal est de consommer vos figues dès le retour du marché ou du magasin avant qu'elles ne commencent à se dessécher. Chez vous, à l'air libre, vous pourrez les conserver 4 jours, 4 à 5 jours. La figue peut être capricieuse, elle apprécie peu le séjour au frigo qui permet quand même de la conserver jusqu'à 8 jours. Dans ce cas, enveloppez-la car la figue absorbe facilement les odeurs. Sortez-la au moins 30 minutes avant de la consommer pour qu'elle retrouve tous ses arômes neutralisés par le froid. Et surtout, ne les rincez pas en vue de les conserver plus longtemps car elles se gorgeraient d'eau et s'abîmeraient plus vite. Faites-vous plaisir et expérimentez différents mariages et assortiments. La figue se conjugue avec tout ou presque. Laissez-la crue et partagez-la simplement en salade de fruits, découpée en morceaux sur un fromage blanc avec quelques feuilles de menthe, avec une glace à la vanille ou au nougat. Cuite en dessert ou dans un plat, farcie au fromage, à la pâte d'amande, rôtie avec du miel, avec du beurre salé, de la cannelle, en gratin, avec de la glace à la vanille, avec un magret, avec un filet de porc, avec une queue de lotte ou enroulée dans du jambon de Parme et de la Tomme. Au niveau nutritionnel, contrairement à certaines idées reçues, la figue fraîche fait partie des fruits moyennement sucrés, au même titre que la pomme. Adaptée à une alimentation minceur, la figue est un fruit équilibré. Elle apporte un large panel de minéraux, potassium, calcium, magnésium et de vitamines, notamment des vitamines du groupe B et des vitamines C, qui sont très utiles à notre bien-être. Le petit plus bien-être, son odeur. En effet, l'odeur de la figue est apaisante, alors prenez le temps de la respirer avant de la croquer. À la semaine prochaine pour partir ensemble à la découverte des fruits et légumes frais.
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4: Buenas por aquí, queridos radio oyentes. Comment allez-vous? Moi, ravi d'être avec vous chaque lundi. Aujourd'hui, nous allons continuer notre voyage avec la salsa sur le continent. Dans les années 80, la salsa a été portée par la passion et la virtuosité des musiciens au Japon. Voici une chronique poétique et historique sur cette étonnante rencontre culturelle. Alors que les néons de Tokyo scintillaient comme des étoiles urbaines, un souffle chaud venu du Caraïbe traverse le Pacifique. C'était une onde musicale, la salsa. Ces rythmes nés des tambours afro-cubains, accompagnés des cuivres éclatants et des voix pleines de feu. Le Japon des années 80 était un kaléidoscope culturel. Le jazz y avait déjà planté ses racines. Et la salsa, avec sa complexité rythmique, trouve des oreilles attentives et des cœurs prêts à danser. Les musiciens japonais trouveront dans la salsa une expressivité qui résonnait avec leur sensibilité. Ce n'était pas une mode passagère, c'était une passion. Des clubs latinos ouvrent à Tokyo, dans les sous-sols enfumés à Shibuya. Des festivals de salsa à Osaka verront le jour. Et bientôt, des orchestres japonais joueront avec une précision et une chaleur qui étonneraient même les Portoricains. Orchestre emblématique du Japon, l'Orchestra de la Luz. Un collectif qui incarne une fusion audacieuse entre la rigueur japonaise et la chaleur caribéenne. Et para ustedes, este título, Salsa Caliente del Japón.
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0: C'était la Orquesta de la Luz con Salsa Caliente del Japón. Ainsi, je vous dis à lundi pour une nouvelle chronique de Judith Radio Salsa sur DFM 930. Nos vemos!
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2: 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Donc ce samedi à 10h30, plateau U9 à Castéra-Verduzan. Pour les U11, plateau à 10h30 à Vic-Fezensac. Pour les U13, équipe 1, plateau à 10h30 au complexe de Montferrand-Savès. 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Les U15 joueront contre Normagne au stade de Saint-Clar. Les seniors de Castéra seront exempts. 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Pour information également, l'inscription pour le vide-grenier du 18 octobre est ouverte. 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Bonne journée!
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1: Les tiques sont des acariens qui se nourrissent du sang de leurs hôtes. Les hôtes, ce sont des êtres vivants qui permettent de développer le parasite. Il existe trois types de tiques, mais alors où trouve-t-on les tiques ?
2: En extérieur, au sol, dans les forêts, les herbes hautes, mais aussi dans les chenilles. Quel est le fonctionnement des tiques du coup ?
1: Une fois sur l'animal ou sur son hôte, hôte qui peut être nous-mêmes, la tique fait un premier repas d'environ 24 à 48 heures. C'est lors de ce premier repas qu'elle commence à se nourrir du sang et peut augmenter fortement en volume. Mais attention, la transmission des maladies peut se faire après plusieurs heures d'attachement et c'est pourquoi il est important de retirer les tiques le plus rapidement possible. Mais alors, pourquoi font-elles si peur ?
2: Les tiques font peur car elles sont porteuses de différentes maladies graves. Elles peuvent notamment transmettre la maladie de Lyme. Il s'agit d'une zoonose, c'est-à-dire une maladie transmissible entre l'animal et l'humain. Les tiques peuvent aussi transmettre d'autres maladies, notamment chez le chien, la pyroplasmose et l'ehrlichiose. Ces maladies peuvent entraîner des symptômes graves et parfois engager le pronostic vital de l'animal. Donc, que faire concrètement ?
1: Dans un premier temps, il est conseillé de retirer la tique. Pour cela, il faut utiliser une petite pince prévue à cet effet appelée tire-tique. La glisser sous la tique au ras de la peau, tourner doucement environ 3 fois, puis tirer fermement vers le haut. Le but est de retirer entièrement le rostre, c'est-à-dire la partie de la bouche de la tique. Ensuite, surveiller 2 à 3 jours que la zone ne gonfle pas, ne rougisse pas et que l'animal ne montre pas de signes de douleur. Si c'est le cas, il est conseillé de consulter rapidement votre vétérinaire. Mais que peut-on faire en prévention dans ce cas ?
2: Vérifiez la présence des tiques après chaque balade en caressant attentivement votre animal, notamment au niveau du cou, des pattes, sous les coudes, derrière les oreilles. Les solutions vétérinaires en comprimé ou en pipette sont généralement à renouveler tous les mois. Il existe également des colliers de protection longue durée. Demandez conseil à votre vétérinaire. Concernant les solutions naturelles, il existe notamment les colliers en perles de céramique EM. Ces colliers contiennent des micro-organismes inoffensifs qui perturbent la détection de l'animal par les tiques. Ceci est un moyen de prévention et non curatif.
1: Vous pouvez envoyer vos tiques vivantes pour aider à la recherche, il suffit de remplir un questionnaire sur le site citique.fr, d'envoyer la tique dans un mouchoir bien fermé. Vous recevrez ensuite l'adresse pour envoyer votre courrier et cela ne vous coûtera que le prix d'un timbre.
2: Vous pouvez nous retrouver sur les réseaux. Moi c'est Nelly de Wolfie Pet Eating.
1: Et moi c'est Marine des Mains d'éveil animal. C'était l'instant animal.
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2: Hola familia, que lo que? Bienvenue dans votre chronique Mueve tus caderas. Moi c'est Camille et aujourd'hui je vous amène au cœur de la bachata dominicaine avec un artiste incontournable, Yoscar Sarante. Le titre que je vous présente s'appelle Vale la pena. Une bachata romantica qui nous parle de ces amours pour lesquels on est prêt à tout donner, porque cuando el amor es verdadero, todo vale la pena. Avec sa voix pleine d'émotion et son interprétation sincère, Yoscar Sarante a marqué toute une génération d'amoureux de la bachata. Así que sube el volumen, siente la pasión y disfruta de esta joya de la bachata tradicional, vale la pena. 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

0: se te vale la pena de Yoscar Sarante.
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3: Si vous avez aimé Bouger sur ce son, on se retrouve la semaine prochaine.
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6: Amis actifs, bonjour. Parlons d'un moteur de performance trop souvent sous-estimé, j'ai nommé le cerveau. Mais attention, la performance ne signifie pas de foncer tête baissée jusqu'à l'épuisement. C'est choisir d'aligner ses actions avec le rythme dont notre esprit a réellement besoin. Pour cela, deux conditions sont requises. 1. Comprendre qu'un objectif flou génère de la confusion. C'est pourquoi il convient de préciser le résultat à atteindre pour mobiliser l'énergie dans la bonne direction, puis de découper les grands projets en petites étapes, car le cerveau adore les progrès mesurables qui boostent la motivation. Enfin, protégez votre attention. Elle est limitée, aussi chaque distraction coûte cher à notre efficacité. 2. Le cerveau fonctionne comme un muscle. La répétition d'un comportement est bien plus puissante qu'un effort isolé. Aussi, rappelez-vous, le cerveau évolue grâce à la neuroplasticité. Une simple modification de nos habitudes peut se révéler être la clé vers notre zone de génie. Vous voilà désormais armés, chers auditeurs, pour piloter vos choix personnels et ou professionnels avec une précision d'orfèvre. Belle journée à toutes et à tous et à très bientôt pour de nouvelles aventures pro.
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4: Et si on parlait autisme, je suis ravie de vous retrouver. La dernière fois, nous avons parlé de ces manifestations un petit peu particulières, hein, qui passent par des problèmes de décodage, je dirais, de quantification de douleur, et qui constituent souvent également un facteur important par rapport aux troubles de comportement. Donc ce qui peut être un peu compliqué, une personne qui peut dire « j'ai un peu mal » dans le champ de l'autisme peut finalement présenter des signes corporels très marqués, crispation, des pleurs, des agitations, et finalement ce trouble, cette douleur ne sera pas aussi intense qu'elle nous le paraît. Donc on doit savoir en tant que professionnel, et c'est l'expérience qui nous permet en tant que parents, particulièrement en tant que parents aussi, de comprendre et d'avoir l'habitude de ces douleurs, hein, qui sont tout à fait différentes, et des stéréotypies aussi qui en découlent. Et c'est l'augmentation de ces stéréotypies ou les particularités de ces sensations physiques qui vont nous donner ces curseurs. Donc c'est ce type d'approche qui est très important en fait à mettre en place, et c'est l'utilisation de supports visuels simples et concrets, type pictogramme, on en avait déjà parlé, qui vont permettre à la personne de s'exprimer et d'être ce mode de communication entre elle et nous, donc de nous montrer par le biais d'images et pictogrammes le ressenti. Et ces outils nous permettent en fait de rendre visible une information qui peut être difficile à formuler spontanément pour la personne avec autisme. Localiser la douleur, l'intensité et le type de sensation, et surtout l'évolution dans le temps avec des solutions alternatives. Écoutez, je pense qu'on s'est tout dit aujourd'hui, en tout cas par rapport à tout ce qui est pictogramme. Je vous dis donc à très vite, au mois prochain, pour une nouvelle émission sur l'autisme. À très bientôt.
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3: Préparateur drive à Condon, vendeur en poissonnerie en CDI à Condon, conducteur de silos de céréales en CDI à Condon et responsable de services de ménage d'hôtel et de restaurant en CDI à Condon. Cuisinier logement possible en CDI à La Ressingle, aide ménager en location saisonnière à Valence-sur-Béise, vendeur en rayon boucherie, charcuterie, fromage à la coupe en CDI à Valence-sur-Béise. Technicien viticole polyvalent en CDI à Gondrin, tractoriste polyvalent en CDI à Montréal, éducateur spécialisé en CDI à Mézin. Aide à la personne en CDI à Castéra-Verduzan, mécanicien automobile en CDI à Castéra-Verduzan et infirmier de soins généraux en CDI à Castéra-Verduzan. Conducteur de travaux restauration du patrimoine en CDI à Lectour, chef de chantier en CDI à Lectour, préparateur drive en CDI à Marambate, auxiliaire de vie en CDI à Lanpax, vendeur en boulangerie-pâtisserie en CDI à Vic-Fezensac, magasinier polyvalent en CDI à Vic-Fezensac, conducteur PL transport d'animaux vivants en CDI à Castelnaudos-en-Labarrère, dépanneur frigoriste ou chauffagiste en CDI à Jéguin, secrétaire automobile en CDI à Eauze, fleuriste en CDI à Stafford, auxiliaire de vie en CDI à Saint-Jean-de-Pouge, assistant administratif et planification en CDI à Florence, technicien d'entretien et maintenance de bâtiments en CDI à Florence, accompagnant éducatif et social en CDI à Ordans-la-Roque, tractoriste agricole en CDI à Mansiette, chef de chantier forestier en CDI dans le Gers, chef boucher en CDI dans le Gers et installateur de chauffage et climatisation en CDI dans le Gers.
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1: 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Les seniors de Castéra seront exempts. Les partenaires du jour, le Carrefour Express de Castéra-Verduzan et le taxi Embraz. Pour information également, l'inscription pour le vide-grenier du 18 octobre est ouverte. 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Bonne journée!
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1: Attention, les risques d'orage sont annoncés pour l'ensemble du département. Pour les températures, c'est encore doux. 20 degrés à Géguin, Saint-Puy, Sézan et Auch. 21 degrés pour Castéra-Verduzan, Valence-sur-Baïse et Condon. Cette nuit, les orages disparaissent et laissent la place à un ciel bien chargé pour des températures de 17 à 18 degrés en moyenne. Demain matin, 17 degrés au lever du jour, puis 19 à 20 degrés dans le courant de la matinée. Mais la pluie fera son apparition. L'après-midi, la pluie s'est installée pour des températures de 22 à 23 degrés. Je vous souhaite une très bonne soirée avec DFM.
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3: Voici les offres d'emploi de cette semaine en CDD. Assistant de vie auprès des personnes handicapées en CDD à Condom. Agent d'entretien en CDD à Condom et aide-soignant en CDD à Condom. Tailleur de vigne en CDD à Saint-Orens-Poupetit. Employé polyvalent en établissement hôtelier en CDD à Mignotosia. Serveur en restauration en CDD à Valence-Aubéise. Serveur de café en CDD à La Romieux. Ouvrier viticole en CDD à Fourcès. Ouvrier d'élevage en production de volaille en CDD à Beaucaire, agent de propreté de locaux en CDD à Castéra-Verduzan, assistant administratif et comptable en CDD à Lectour et maçon en CDD à Lectour, aide de cuisine et plonge en CDD à Lanpax, commis de cuisine de collectivité en CDD à Pauillac, agent hôtelier en CDD à Vic-Fezensac, saisonnier récolte oignons en CDD à Saint-Peucer, aide à domicile en CDD à Éose, aide-soignant en CDD à Stafford, employé service qualité en CDD à Florence et aide ménagère en CDD à Florence, comptable en CDD à Rodin-Larocque, plumeur de volaille en CDD à Épas, 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
2: 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Alors que l'équipe 2 sera en plateau à Condon à 10h30 également. Les U15 joueront contre Nord-Lomagne au stade de Saint-Clar. Les seniors de Castéra seront exempts. Les partenaires du jour, le Carrefour Express de Castéra-Verduzan et le taxi Emraz. Pour information également, l'inscription pour le vide-grenier du 18 octobre est ouverte. 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Bonne journée!
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1: Attention, les risques d'orage sont annoncés pour l'ensemble du département. Pour les températures, c'est encore doux. 20 degrés à Géguin, Saint-Puy, Sézan et Auch. 21 degrés pour Castéra-Verduzan, Valence-sur-Baïse et Condon. Cette nuit, les orages disparaissent et laissent la place à un ciel bien chargé pour des températures de 17 à 18 degrés en moyenne. Demain matin, 17 degrés au lever du jour, puis 19 à 20 degrés dans le courant de la matinée. Mais la pluie fera son apparition. L'après-midi, la pluie s'est installée pour des températures de 22 à 23 degrés. Je vous souhaite une très bonne soirée avec DFM.
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4: Ils l'ont fait, pourquoi pas vous? 3 minutes chrono pour découvrir les entreprises inspirantes du Gers. Nous retrouvons Marine Zuereb, les mains d'éveil animal.
5: Bonjour.
4: Bonjour Marine. Marine, nous revenons sur votre activité. Quel message vous donnez ou vous pourrez apporter à un propriétaire qui hésite à vous consulter?
5: Je pense que le soin que j'offre ne peut pas faire de mal à l'animal et que vu que c'est vraiment un usage exclusivement avec les mains, l'animal prend du soin ce qu'il a envie. Donc au mieux, ça l'aide. Au pire, ça change pas.
4: D'accord, donc ça ne peut de toute façon que soit rester dans le même état, soit le soulager.
5: Tout à fait.
4: Est-ce que vous avez eu dans votre parcours une expérience justement d'un animal que vous avez ausculté, sur lequel vous avez posé vos mains, qui était dans un état, on va dire, difficile et que vous avez amené à un soulagement notable?
5: Alors oui, j'ai un exemple en tête, c'est un cheval qui a chuté et il y avait une boiterie visuelle, vraiment c'était flagrant. Le vétérinaire est passé, il a fait son traitement et suite à ça, il y avait une persistance au niveau de cette boiterie. Donc la propriétaire m'a appelé, on a convenu d'un rendez-vous, donc j'ai fait ma séance et elle m'a envoyé un message 3 jours après pour me dire « mais ça va vachement mieux ». Donc du coup, la boiterie a été réglée sur les 3 semaines qui ont suivi le soin.
4: Donc en dehors, par exemple, d'un problème vraiment visuel, vous agissez et vous posez vos mains pour d'autres problèmes qui ne sont pas forcément visibles à l'œil nu mais qui soulagent l'animal?
5: Oui, c'est ça. Les troubles locomoteurs, ce sont des choses que les propriétaires remarquent en premier, mais il y a aussi les troubles digestifs, urogénitaux, ou les troubles de comportement, par exemple un animal qui dort beaucoup, c'est pas juste un animal qui est fatigué, c'est peut-être un animal qui souffre. Ou par exemple les suivis, animal âgé, animal en croissance, etc. Donc le panel est assez large et parfois même les troubles digestifs peuvent poser des troubles locomoteurs, par exemple.
4: Ça fait partie d'une chaîne, en fait, hein, quand
5: c'est
4: on
5: ça.
4: Commence à mettre le doigt sur quelque chose. Alors le doigt, c'est les mains, pour vous en tout cas.
5: Oui.
4: Ça fait partie aussi d'un diagnostic qui va venir au fur et à mesure pour aller régler certains problèmes.
5: C'est ça. Je pense que dans ma pratique, je prends l'animal dans sa globalité, son milieu de vie, comment il fonctionne, comment le propriétaire souhaite le travailler ou non, vraiment dans son quotidien. Et ensuite, je me dis, ok, aujourd'hui, il y a ça, ça, ça et ça, il mange ça, on voit ça, donc peut-être qu'il faudrait que j'aille voir ça. Et après, je pose mes mains, je regarde, ah là, il y a une tension ici, là, j'observe ça en le regardant, donc il y a peut-être une sensibilité à cet endroit-là.
4: La difficulté que vous rencontrez, c'est le déplacement, parce que vous travaillez sur tout le Gers?
5: Oui, tout le département. Au niveau du déplacement, pour l'instant, je pense que le plus dur, c'est quand on m'amène dans une ferme à Perdu-sur-Gers et que en fait, le GPS m'amène chez le voisin plutôt que à l'adresse précise. Mais en général, ça se passe plutôt bien parce que j'appelle les propriétaires, je leur dis « excusez-moi, je suis perdu, mais je suis là ».
4: De toute façon, il y a toujours un moyen de se retrouver aujourd'hui, hein. On a les outils pour ça. Et en tout cas, si on vous attend pour soulager les animaux, vous êtes toujours la bienvenue.
5: C'est ça.
4: Marine, quel conseil vous donneriez à quelqu'un qui veut se lancer?
5: Je pense qu'aujourd'hui, pour se lancer, il faut être très motivé. Il ne faut pas avoir peur de poser des questions. Surtout, il ne faut pas douter de soi. Parce que si on a l'idée et qu'on ose se lancer, c'est déjà 90% du travail.
4: Comment on peut vous joindre, Marine, aujourd'hui?
5: Sur les réseaux sociaux, Instagram et Facebook, principalement Instagram, avec le pseudo Les Mains d'Éveil Animal, ou par téléphone au 07 71 27 34 76.
4: Merci beaucoup, Marine Zuereb, donc Les Mains d'Éveil Animal. Nous avons exploré votre univers. Merci beaucoup. Nous nous retrouvons la semaine prochaine. Ils l'ont fait. Pourquoi pas vous? 3 minutes chrono pour découvrir les entreprises inspirantes du Gers.
5: Merci.
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8: Bonjour à tous, bienvenue dans la chronique 7e ciel et quelques nuages. Aujourd'hui, j'avais envie de commencer par quelque chose de simple, vous dire qui je suis et pourquoi je parle de sexualité. Parce que non, parler de désir, de couple, d'intimité, ce n'est pas toujours évident. Et pourtant, c'est souvent là que tout se joue. Je suis sexothérapeute et thérapeute de couple. Et concrètement, ça veut dire quoi ? Ça veut dire que j'accompagne des femmes, des hommes, des couples qui se posent des questions qu'on n'ose pas toujours dire à voix haute. Des personnes qui n'ont plus envie, qui ne se comprennent plus, qui s'aiment mais qui ne se retrouvent plus. Mais aussi toutes celles et ceux qui rencontrent des difficultés dans leur vie intime. Des blocages, des douleurs, un manque de désir, des incompréhensions, mais aussi des peurs, des questionnements autour du plaisir, du corps ou de la relation. Parce que oui, les problématiques sexuelles sont très nombreuses, et surtout, elles sont humaines. Et la réponse, bien souvent, c'est oui. Oui, c'est normal de traverser des phases, oui, c'est normal que le désir évolue, oui, c'est normal de ne pas toujours savoir comment faire, mais ce n'est pas une fatalité. Parce que la sexualité, ça ne s'improvise pas, ça se comprend, ça s'explore, et surtout, ça se réinvente. Dans mon accompagnement, il n'y a pas de jugement, pas de pression, pas de « il faut ». Il y a de l'écoute, de la douceur et beaucoup de vérité. On vient comprendre ce qui se joue, on vient remettre du lien et surtout, on vient se reconnecter à soi. Parce que tout commence là. Et si j'ai choisi de faire cette chronique aujourd'hui, c'est parce que je suis convaincue d'une chose, on mérite tous et toutes une vie intime qui nous ressemble. Alors ici, on va parler vrai, sans tabou, sans honte, pour mieux comprendre, pour mieux ressentir et peut-être pour transformer certaines choses. Je vous retrouve la semaine prochaine dans 7e ciel et quelques nuages. Pour plus d'informations, retrouvez-moi sur leboudoirdecarla.com et je vous dis à très vite.
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0: La météo.
1: Attention, les risques d'orage sont annoncés pour l'ensemble du département. Pour les températures, c'est encore doux. 20 degrés à Géguin, Saint-Puis, Sézan et Auch. 21 degrés pour Castéra-Verduzan, Valence-sur-Baïse et Condon. Cette nuit, les orages disparaissent et laissent la place à un ciel bien chargé pour des températures de 17 à 18 degrés en moyenne. Demain matin, 17 degrés au lever du jour, puis 19 à 20 degrés dans le courant de la matinée. Mais la pluie fera son apparition. L'après-midi, la pluie s'est installée pour des températures de 22 à 23 degrés. Je vous souhaite une très bonne soirée avec DFM.
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Les risques d'orage sont annoncés pour l'ensemble du département. Pour les températures, c'est encore doux. 20 degrés à Géguin, Saint-Puis, Sézan et Auch. 21 degrés pour Castéra-Verduzan, Valence-sur-Baïse et Condon. Cette nuit, les orages disparaissent et laissent la place à un ciel bien chargé pour des températures de 17 à 18 degrés en moyenne. Demain matin, 17 degrés au lever du jour, puis 19 à 20 degrés dans le courant de la matinée. Mais la pluie fera son apparition. L'après-midi, la pluie s'est installée pour des températures de 22 à 23 degrés. Je vous souhaite une très bonne soirée avec DFM.

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